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3: Bonjour, pas de menace particulière pour la visite du pape Léon XIV selon Laurent Nunez, invité du journal de 20h sur France 2. Le ministre de l'Intérieur a assuré qu'aucun risque spécifique n'a été détecté. Le souverain pontife entame une visite de 4 jours en France, sa première dans l'Hexagone, marquée par une messe samedi, place de la Concorde à Paris. Un dispositif sécuritaire inédit de 14 000 hommes est déployé. À l'ONU, les patrons mondiaux de l'intelligence artificielle appellent à une vigilance extrême devant le Conseil de sécurité. Sam Altman, le patron d'OpenAI, a plaidé pour une coopération internationale face à l'accélération de cette technologie. De son côté, Anthropic s'est même engagé à ralentir le développement de ces modèles pour garantir leur sécurité. Et puis concernant l'Ukraine, toujours depuis cette tribune de l'Assemblée générale des Nations Unies, le président Volodymyr Zelensky a appelé la Russie à cesser sa guerre avec l'Ukraine. Feu vert en commission pour la loi intégrale contre les violences sexuelles. Les députés ont approuvé à l'unanimité ce texte de près de 70 articles qui arrivera dans l'hémicycle le 1er octobre. Le projet renforce notamment la protection des victimes au travail et assimile les actes sexuels rémunérés en ligne au proxénétisme. 27 et 20 ans de réclusion criminelle, c'est ce qu'a requis l'avocat général contre Loïc Lepriol et Romain Bouvier, les deux principaux accusés de l'assassinat de l'ex-rugbyman argentin Federico Martin Aramburu, qui avait été abattu en pleine rue à Paris en mars 2022 après une bagarre à la sortie d'un bar. Loïc Lepriol, accusé d'avoir tiré à 6 reprises, invoque un réflexe militaire et nie toute préméditation. La cour d'appel de Paris confirme la mise à l'écart de Philippe Brun. Le député ne participera pas à la primaire socialiste. La justice a rejeté sa demande de réintégration et valide sa suspension. Selon les juges, un signalement pour harcèlement, violence et emploi familial a bien été reçu par la direction du parti, contredisant la thèse du complot politique avancée par l'élu. Le Parti Socialiste se félicite de cette décision. Enfin, en Ligue des Champions féminines, le Paris FC commence par une lourde défaite 5-2 à Barcelone. Demain, toujours en football et en Ligue des Nations, c'est Zinedine Zidane qui va diriger son tout premier match à la tête de l'équipe de France en Turquie. On apprend d'ailleurs que Zizou devrait opter pour un schéma en 4-3-3 avec Ousmane Dembélé à la pointe de l'attaque et Kylian Mbappé sur la gauche.

0: Sound of Legend avec San Francisco sur Millennium. Bienvenue et bon réveil si vous venez d'arriver. Allez, tout de suite, c'est Marc avec la date du jour.
1: Une date dans l'histoire. Je vous emmène le 24 septembre 1953. Projection du premier film en cinémascope. Dès 1932, la Paramount était entrée en discussion avec le professeur Henri Chrétien, mais l'opération n'avait jamais été concrétisée. Plus que la modification de l'image et le complément optique nécessaire, le problème d'élargir les écrans impliquait de modifier les salles de cinéma. Pour installer un écran large, il fallait revoir l'architecture et la décoration des salles, et c'est bien ça. Au lendemain de la crise de 29, qui a bloqué à cette époque, en 1952 avec la présentation du Cinérama, il devenait urgent de se mettre notamment à l'écran large. La Fox, pensant que l'écran large allait devenir incontournable, a donc recherché une réponse à l'élargissement des écrans sans tomber dans la complexité et le coût du cinérama. Eh bien, le cinémascope a été la réponse Fox au problème de l'écran large. Toute fin de 1952, la Fox achète au professeur Chrétien, qui n'avait pas réussi à vendre son invention depuis des années, le brevet de l'hypergonard et rachète également le nom cinémascope. Le cinémascope est une excellente idée qui permet beaucoup plus simplement que le cinérama d'obtenir une projection sur écran large. Le cinéma entrait dans une nouvelle ère et le terme cinémascope allait devenir un terme mythique indissociable de l'histoire du cinéma. La 20th Century Fox mit immédiatement deux productions sur pied en cinémascope couleur, How to Marry a Millionaire et The Robe en français, la tunique. The Robe était considéré comme le plus spectaculaire des deux avec à l'affiche Richard Burton, Jean Simmons et Victor Mature. Ce fut donc le premier film qui sortit en cinémascope en septembre 1953.
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0: Slater Dance qui arrive tout de suite et Magic System à suivre. Bon réveil à 7h10.

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0: Magic System avec First Gaou sur Millennium. Il est pratiquement 7h20. Tout de suite, c'est Marc avec son carton rouge.
1: Le carton rouge. Il laisse le volant à son fils de 9 ans. Les policiers de la brigade motocycliste et de sécurité routière départementale ont fait face à une situation particulièrement inhabituelle le 11 septembre dernier. Dans le 8e arrondissement de Marseille, peu après 17h, les motards ont repéré un Audi Q7 effectuant de dangereux zigzags dans le centre et une contre-allée de l'avenue du Prado et frôlant d'ailleurs plusieurs véhicules en stationnement. En se rapprochant du SUV, les fonctionnaires ont constaté avec stupéfaction qu'un garçon de seulement 9 ans se trouvait au volant sans ceinture afin de pouvoir atteindre plus facilement les pédales. Sur le siège passager se trouvait son père qui l'aidait à diriger le véhicule en tenant le volant d'une main tout en gardant sur ses genoux un autre enfant légèrement plus jeune. Face à cette situation et à l'importante circulation, les policiers ont choisi d'intervenir avec précaution afin de ne pas paniquer et de faire paniquer le jeune conducteur. Le véhicule a finalement été immobilisé en toute sécurité peu avant 17h30. Ils ont évité le pire, a confié notamment un policier à la Provence, estimant que cette conduite aurait pu entraîner une collision majeure sur cette voie très fréquentée qu'est le Prado. Après l'arrêt du SUV, le père et son fils ont été interpellés, notamment pour conduite sans permis et complicité par aide et assistance ayant facilité l'infraction. Les motards ont également découvert un couteau à cran d'arrêt dissimulé dans le vide-poche de la portière passager, entraînant une infraction supplémentaire liée à la législation sur les armes. Le garçon de 9 ans a rapidement été remis à sa mère, tandis que son père, un ressortissant roumain âgé de 53 ans, avait dans un premier temps quitté librement le commissariat, reconvoqué par un officier de police judiciaire mercredi 16 septembre. Le quinquagénaire a finalement été placé en garde à vue. Toujours selon le journal La Provence, il devra comparaître en janvier 2027 dans le cadre d'une procédure de comparution sur reconnaissance préalable de culpabilité. Le carton rouge.
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0: Riviera avec She Doesn't Mind qui arrive tout de suite et Maroon 5 avec Harder to Breathe, sans oublier David Guetta. Bienvenue, bon réveil, c'est Millennium que vous écoutez.

0: David Guetta avec Hypaton pour You and I, Me and You sur Millennium. Il est 7h30, bienvenue et bon réveil.
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0: Et voici le Flash Info en local avec Matt, bonjour.
3: Bonjour Greg, bonjour à tous. Dans le Trégor, la journée s'annonce encore très douce avec des éclaircies.
0: Dans les Côtes d'Armor, la crise sécheresse se poursuit.
3: Un niveau maintenu depuis le 14 août dernier, les débits des cours d'eau restent faibles, certaines nappes phréatiques continuent de baisser et les réserves des barrages sont à des niveaux particulièrement bas. La préfecture maintient donc les restrictions concernant les usages de l'eau, mais des dérogations sont toutefois possible dans certaines communes, notamment pour les stations de lavage et certains travaux de nettoyage des façades.
0: Pour l'Agnon, un ancien manoir transformé en bureau.
3: À l'entrée de l'Agnon, un manoir du 15e siècle, squatté puis ravagé par un incendie en 2024, vient d'être entièrement rénové. Un entrepreneur installé à Dinan a transformé les 450 m² du bâtiment en un ensemble de 7 bureaux professionnels. Un petit restaurant est également prévu au milieu de l'ensemble. Un médecin et un comptable ont déjà manifesté leur intérêt. Et les premiers locataires pourraient s'installer à partir du 1er janvier.
0: La Trégoreuse prépare sa 13e édition.
3: Elle revient dimanche 4 octobre à Tréguier au profit de la lutte contre le cancer. Près de 900 participants sont attendus sur les quais pour les différentes marches et courses. La grande nouveauté cette année, c'est un rallye historique de 9,5 km avec des énigmes et un parcours passant par plusieurs monuments du pays de Tréguier. Les départs sont prévus à partir de 8h30 et de l'ensemble des fonds récoltés sera reversé à la Ligue contre le cancer.
0: France Travail a un escape game pour découvrir les métiers du numérique.
3: France Travail Lannion a accueilli un escape game consacré aux métiers du numérique. L'objectif est de faire découvrir ce secteur de manière ludique et interactive avant éventuellement d'orienter les participants vers des formations professionnelles.
0: À l'aéroport de Lannion, l'association Rendez-nous le silence maintient ses critiques.
3: Elle affirme que les nuisances sonores et environnementales liées aux activités de l'aérodrome n'ont pas diminué. L'association critique notamment les pratiques aériennes de loisirs et les projets de vol touristique en hélicoptère au départ de l'Agnon. Ce sont les positions défendues par l'association dans son message adressé à ses adhérents et à la presse.
0: Plouler, une première saison culturelle entièrement gratuite, baptisée l'apostrophe.
3: Avec 9 spectacles programmés d'octobre à juin, la municipalité annonce la gratuité de tous les spectacles pour les habitants de Plouler et des communes voisines. Premier rendez-vous dimanche 4 octobre à 16h au patio avec un spectacle de magie mêlant humour et mentalisme animé par Alexandre Fourchon.
0: Et on finira du côté de la météo aujourd'hui en ce jeudi 24 septembre.
3: Le temps sera sec et très doux dans le Trégor. Le début de matinée pourra être un peu nuageux ou voileux. Ce matin, il fera environ 12 à 13 degrés à Lannion, Tréguier et Plouarette. Dans l'après-midi, le soleil devrait largement s'imposer. Les températures seront particulièrement douces pour cette fin septembre. 24 degrés à Lannion et 23 degrés à Plestin-les-Grèves. Le vent restera faible à modéré avec quelques petites rafales possibles sur le littoral en soirée. Le temps restera calme et sec avec des températures encore agréables. En résumé, une journée très douce et largement ensoleillée dans le Trégor avec des températures au-dessus des normales saisonnières.
0: Merci Matt, qu'on retrouvera tout à l'heure dans une petite demi-heure pour le retour de l'information en local.
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0: L'infotrafic en temps réel sur vos routes ce matin. Prudence avec ce brouillard qui va être encore parmi nous jusqu'aux prochaines heures. Donc faites très attention si vous prenez la route ce matin et respectez bien les distances de sécurité.
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0: Allez, je vous ai calé Kelly Clarkson avec Moving On là qui arrive tout de suite. Hot Pulse avec Milstolvein. Et dans quelques instants, c'est Lucie avec son insolite du jour. 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

0: Pulse avec Weishi pour le titre Mr. Vain, la reprise de Culture Beat, bien sûr. 7h40, bon réveil si vous venez d'arriver sur Millennium, c'est ça le réveil de la matinale. Allez, tout de suite, c'est Lucie avec son insolite du jour.
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2: Voici une famille qui peut difficilement oublier une date d'anniversaire aux États-Unis. Une famille de l'Iowa vient d'être officiellement reconnue par le Guinness World Records pour une particularité assez incroyable. 5 générations sont nées le même jour de l'année. Tout commence avec Fred Arlo, né un 14 septembre. Son grand-père est également né ce jour-là, tout comme sa mère, sa fille et finalement son petit-fils Arthur. 5 générations, 5 personnes et toujours la même date. Et le hasard ne s'arrête pas là, la succession donne même une alternance garçon-fille, garçon-fille, garçon. La famille trouvait déjà cette coïncidence amusante depuis longtemps, mais après la naissance du petit dernier, elle s'est rendue compte qu'elle pouvait officiellement entrer dans le Guinness.
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0: Allez, dans quelques instants, votre horoscope du jour. C'est juste après Mauvais Joe avec Pile et Steve Angelo et Farouk pour Yapaké sur Millennium.

0: Farouco avec Steve Angelo pour Y'a pas qu'à sur Millennium. Et tout de suite, 7h45, c'est Lucie avec votre horoscope du jour.
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2: Bonjour à tous, l'horoscope de ce jeudi 24 septembre, on commence avec les béliers, c'est une belle journée qui vous attend. Les taureaux, votre situation stable vous ennuie, sortez plus. Les gémeaux, exprimez vos désirs afin que l'être aimé puisse les contenter. Les cancers, votre enthousiasme est communicatif. Lion, ne vous isolez pas et vous verrez que vous avez du succès. Les vierges, cessez d'exagérer les problèmes mineurs. Les balances, la concurrence professionnelle est rude pour vous. Les scorpions, faites le bilan de votre situation actuelle. Sagittaire, vous êtes dans le doute envers une personne proche. Les Capricornes, votre entourage a l'habitude de compter sur vous. Verseau, c'est une bonne période pour demander un emprunt. Et puis les Poissons, très prochainement, vous pourriez accéder au bonheur.
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0: Nina Girici avec WannaCry qui arrive tout de suite sur Millennium. Et dans quelques instants, Marc avec sa sélection des

0: Porter Robinson avec Wanna Cry sur Millennium, les 7h50. C'est le moment de retrouver Marc avec sa sélection de programmes télé pour votre soirée.
1: 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Ce soir sur TF1, au Radour, avec au casting notamment Matt Pokora, 5 juin 44. Durant la Seconde Guerre mondiale, 5 jours avant le plus important massacre de civils français, Philippe Gerbier, officier des forces françaises libres, est parachuté près d'Oradour-sur-Glane. À quelques jours du débarquement, il est chargé de diriger une mission secrète et capitale pour la résistance. Sur place, il retrouve Marie, son amour de jeunesse, qui fuit avec sa fille un mari violent. Tandis que le passé refait surface, leur destin se mêle au drame historique d'Oradour-sur-Glane. France 2, envoyé spécial. France 3, meurtre à Tahiti. Canal, c'est la série Ceci n'est pas un crime. Angleterre, 1936, une exposition privée se déroule dans l'impressionnante propriété de West Dean, accueillant un groupe de jeunes artistes surréalistes, parmi lesquels René Magritte et Salvador Dali. À la suite d'un meurtre choquant, Scotland Yard est appelé et le domaine se retrouve très vite fermé. M6, la chute du président. TMC, Taxi 4. Sur W9, il y a que la vérité qui compte. Et sur Gulli, c'est quoi ce papy? Voilà, je vous laisse faire votre choix et par avance, une excellente soirée dans votre télévision.
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0: Jennifer Lopez avec One The Floor qui arrive dans quelques instants. Cascada avec Alive, c'est son nouveau titre et c'est sur Millennium en découverte cette semaine. Bienvenue, bon réveil à vous, je m'appelle Greg et je suis avec vous jusqu'à 9h.

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0: Jennifer Lopez et Pitbull avec On The Floor sur Millennium. Il est tout juste 8h et c'est le moment de retrouver les infos en local.
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0: Les infos avec Matt, bonjour.
3: Bonjour Greg, bonjour à tous. Dans le Trégor, la journée s'annonce encore très douce avec des éclaircies.
0: Dans les Côtes d'Armor, la crise sécheresse se poursuit.
3: Un niveau maintenu depuis le 14 août dernier, les débits des cours d'eau restent faibles, certaines nappes phréatiques continuent de baisser, les réserves des barrages sont à des niveaux particulièrement bas. La préfecture maintient donc les restrictions concernant les usages de l'eau, mais des dérogations sont toutefois possibles dans certaines communes, notamment pour les stations de lavage et certains travaux de nettoyage des façades.
0: On poursuit sur Lannion avec un ancien manoir transformé en bureau.
3: À l'entrée de Lannion, un manoir du 15e siècle, squatté puis ravagé par un incendie en 2024, vient d'être entièrement rénové. Un entrepreneur installé à Dinan a transformé les 450 m² du bâtiment en un ensemble de 7 bureaux professionnels. Un petit restaurant est également prévu au milieu de l'ensemble. Un médecin et un comptable ont déjà manifesté leur intérêt et les premiers locataires pourront s'installer à partir du 1er janvier.
0: La Trégoreuse prépare sa 13e édition.
3: Elle revient dimanche 4 octobre à Tréguier au profit de la lutte contre le cancer. Près de 900 participants sont attendus sur les quais pour les différentes marches et courses. Grande nouveauté cette année, un rallye historique de 9,5 km avec des énigmes et un parcours passant par plusieurs monuments du pays de Tréguier. Les départs sont prévus à partir de 8h30 et l'ensemble des fonds récoltés sera reversé à la Ligue contre le cancer.
0: France Travail, un escape game pour découvrir certains métiers.
3: Oui, France Travail, Lannion a accueilli un escape game consacré au métier du numérique. L'objectif est de faire découvrir ce secteur de manière ludique et interactive avant éventuellement d'orienter les participants vers des formations professionnelles.
0: Aéroport de Lannion, l'association Rendez-nous le silence maintient ses critiques.
3: Elle affirme que les nuisances sonores et environnementales liées aux activités de l'aérodrome n'ont pas diminué. L'association critique notamment les pratiques aériennes de loisirs et les projets de vol touristique en hélicoptère au départ de Lannion. Ce sont les positions défendues par l'association dans son message adressé à ses adhérents et à la presse.
0: On part en direction de Plouler avec une première saison culturelle entièrement gratuite baptisée l'Apostrophe.
3: Avec 9 spectacles programmés d'octobre à juin, la municipalité annonce la gratuité de tous les spectacles pour les habitants de Plouler et des communes voisines. Premier rendez-vous donc dimanche 4 octobre à 16h au patio avec un spectacle de magie mêlant humour et mentalisme animé par Alexandre Fourchon.
0: Et on va se faire un petit point du côté de la météo pour aujourd'hui.
3: Le temps sera sec et très doux dans le Trégor. Le début de matinée pourra être un petit peu nuageux ou voilé. Ce matin, il fera environ 12 à 13 degrés à Lannion, Tréguier et Ploirette. Dans l'après-midi, le soleil devrait largement s'imposer. Les températures sont particulièrement douces pour cette fin septembre. 24 degrés à Lannion, 23 à Plestin-les-Grèves. Le vent restera faible à modéré avec quelques petites rafales possibles sur le littoral. En soirée, le temps restera calme et sec avec des températures encore agréables. En résumé, une journée très douce et largement ensoleillée dans le Trégor avec des températures au-dessus des normales saisonnières.
0: Merci Matt, qu'on retrouvera tout à l'heure, dans une demi-heure, pour le retour
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0: L'info locale. Je vais y arriver. J'ai du mal ce matin, c'est un truc de fou. Merci Matt, et à tout à l'heure.
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0: L'infotrafic en temps réel sur vos routes ce matin. On nous signale des ralentissements du côté de Lannion avec notamment cette circulation qui est à l'arrêt sur la rue des Capucines à Lannion. Donc faites très attention si vous êtes sur ce secteur, tout comme du côté du boulevard Mendès France. Des ralentissements sont à prévoir actuellement du côté de la rue de la Bienfaisance, mais également sur le boulevard Louis Guillou. Et notamment sur la rue du Faubourg de Buzulzo à Lannion, toujours ces ralentissements. Et comme chaque matin, sur la départementale 786 aux alentours de Lannion également, de gros ralentissements sont à vous signaler. Sur l'axe Bullien-Lannion dans les deux sens, sur la départementale 767, des ralentissements également sont en cours. On nous signale des ralentissements sur la départementale 31 aux alentours de Camlaise. Et également des ralentissements sur la départementale 33 aux alentours de Plumeur-Gautier. Donc faites très attention également si vous êtes sur cette zone et notamment avec ce brouillard qui va encore persister un petit peu sur l'ensemble du Trégor.
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0: Teddy Swims avec Perfect Man qui arrive tout de suite. Alex Warren avec Fever Dream également. Surtout ne changez rien, dans quelques instants le retour de Marc avec le buzz du jour.

0: Vous l'aurez reconnu, c'est le nouveau Teddy Swims sur Millennium avec Perfect Man.
1: 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Oups. Ah, il en a fait une de ses promesses de campagne. Hein. Il a été élu en mars, le nouveau maire de Carcassonne veut bouter les squatteurs hors de la pittoresque cité de l'Aude. En juin dernier, il s'est même filmé en train de murer lui-même l'entrée d'un bâtiment. La propriété privée, c'est sacré, avait-il alors écrit sur X. Le 8 septembre, il a annoncé triomphalement qu'un nouveau squat, le 8e depuis son entrée en fonction, avait été interdit d'accès. Les photos sur son compte Facebook le montre en train de superviser la pose de parpaing devant la maison d'entrée, et la porte notamment. Mais d'après le quotidien local L'Indépendant, eh bien les ouvriers municipaux ont muré la mauvaise adresse. Le propriétaire a confié avoir halluciné quand il a appris d'un ami que la porte d'entrée du bâtiment avait été obturée. La mauvaise, c'est lui qui est intervenu pour faire démolir l'ouvrage. Hein. Ce qui a été fait peu après sous escorte de la police municipale. La mairie, contactée par le journal local, a une version un peu différente. Différente hein, que de dire qu'ils se sont trompés de porte. Hein. Ils prétendent avoir rouvert l'accès pour permettre de faire visiter l'immeuble aux futurs acquéreurs et aux agences immobilières. Le propriétaire a expliqué qu'il n'envisageait pas de poursuite, mais il pense quand même qu'ils sont dans l'obligation de prévenir le propriétaire dans ces situations, a-t-il affirmé L'Indépendant notamment. L'histoire fait le buzz.
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0: Gims dans quelques instants avec Vive la Monnaie, mais là tout de suite c'est Jakarta avec One Desire, un petit son à l'ancienne avant de retrouver Marc avec le chiffre du jour. Bienvenue et bon réveil.

0: Gims avec Mauvais Joe pour Vive la Monnaie sur Millennium.
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2: 60. Ah, les files d'attente devant les magasins tendance font partie du paysage urbain de New York et notamment de Manhattan. Hein. Après le Cronut ou le New York Roll, la mode est désormais à un autre produit de boulangerie. Le pain de seigle au levain. Depuis quelques jours, la boutique Rie, tenue par un Autrichien, située dans le quartier branché de Soho, ne désemplit pas. Ce qu'on vient y acheter ? Des miches vendues 60$. Et derrière cette entreprise se cache la famille Auer, des boulangers originaires de Graz qui exploitent 45 succursales en Autriche. Le pain est cuit dans un four de 2 tonnes importé d'Allemagne. Même le comptoir de la boutique provient d'un arbre originaire de Styrie, l'un des 9 Länder autrichiens. Chaque miche pèse environ 1,5 kg et ne contient que 3 ingrédients, du sel, de l'eau et de la farine de seigle biologique importée. Pas de sucre. Pas de graines, pas d'épices. La pâte fermente pendant 24 heures et après la cuisson, le pain repose au moins 8 heures sur des étagères en bois. Sinon, il est difficile à couper, explique Tim Hauer. À la maison, il se conserve 6 jours. Si l'on trouve que payer 60$ c'est trop, il est aussi possible d'acheter une demi-miche pour 30 ou un quart pour 15$. Voire une tranche individuelle avec garniture, hein, beurre et ciboulette à 6$. Œufs de poisson à 14. Tim Hauer dit comprendre qu'on puisse s'indigner. Hein. Mais il attribue cette réaction aux personnes ne vivant pas à Manhattan. La plupart des gens qui ont tenu de tels propos n'étaient pas à New York. Sur place, il assure ne recevoir aucun commentaire négatif de la part des New Yorkais.
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0: Ugel dans quelques instants avec Moving to the Sun. Mais là tout de suite, c'est Paquito avec Living on Video sur Millennium.

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0: Maluma avec Shakira pour le titre Agua.
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0: Et le retour de Matt avec le Flash Info. Bonjour.
3: Bonjour Greg, bonjour à tous. Dans le Trégor, la journée s'annonce encore très douce avec des éclaircies.
0: Les Côtes d'Armor, la crise sécheresse se poursuit.
3: Un niveau maintenu depuis le 14 août dernier. Les débits des cours d'eau restent faibles. Certaines nappes phréatiques continuent de baisser. Les réserves des barrages sont à des niveaux particulièrement bas. La préfecture maintient donc les restrictions concernant les usages de l'eau. Alors des dérogations sont toutefois possibles dans certaines communes, notamment pour les stations de lavage et certains travaux de nettoyage des façades.
0: À Lannion, un ancien manoir transformé en bureau.
3: À l'entrée de Lannion, un manoir du 15e siècle, squatté puis ravagé par un incendie en 2024, vient d'être entièrement rénové. Un entrepreneur installé à Dinan a transformé les 450 mètres carrés du bâtiment en un ensemble de 7 bureaux professionnels. Un petit restaurant est également prévu au milieu de l'ensemble. Un médecin et un comptable ont déjà manifesté leur intérêt. Et les premiers locataires pourront s'installer à partir du 1er janvier.
0: La Trégorose prépare sa 13e édition.
3: Elle revient dimanche 4 octobre à Tréguier au profit de la lutte contre le cancer. Près de 900 participants sont attendus sur les quais pour les différentes marches et courses. La grande nouveauté cette année, un rallye historique de 9,5 km avec des énigmes et un parcours passant par plusieurs monuments du pays de Tréguier. Les départs sont prévus à partir de 8h30 et l'ensemble des fonds récoltés sera reversé à la Ligue contre le cancer.
0: France Travail, un escape game pour découvrir les métiers du numérique.
3: France Travail Lannion accueillait un escape game consacré aux métiers du numérique. L'objectif est de faire découvrir ce secteur de manière ludique et interactive avant éventuellement d'orienter les participants vers des formations professionnelles.
0: Direction l'aéroport de Lannion, l'association Rendez-nous le silence maintient ses critiques.
3: Elle affirme que les nuisances sonores et environnementales liées aux activités de l'aérodrome n'ont pas diminué. L'association critique notamment les pratiques aériennes de loisirs et les projets de vol touristique en hélicoptère au départ de Lannion. Ce sont les positions défendues par l'association dans son message adressé à ses adhérents et à la presse.
0: Direction Ploulaire avec une première saison culturelle entièrement gratuite.
3: Baptisée l'Apostrophe avec 9 spectacles programmés d'octobre à juin, la municipalité annonce la gratuité de tous les spectacles pour les habitants de Ploulaire et des communes voisines. Premier rendez-vous dimanche 4 octobre à 16h au patio avec un spectacle de magie mêlant humour et mentalisme animé par Alexandre Fourchon.
0: Et on va se faire un point du côté de la météo pour aujourd'hui.
3: Ce jeudi, le temps sera sec et très doux dans le Trégor. Le début de matinée pourra être un petit peu nuageux ou voilé. Ce matin, il fera environ 13 à 12 degrés à Lannion, Tréguier et Ploirette. Dans l'après-midi, le soleil devrait largement s'imposer. Les températures seront particulièrement douces pour cette fin septembre. 24 degrés à Lannion, 23 à Plestin-les-Grèves. Le vent restera faible à modéré avec quelques petites rafales possibles sur le littoral. En soirée, le temps restera calme et sec avec des températures encore agréables. En résumé, une journée très douce et largement ensoleillée dans le Trégor avec des températures au-dessus des normales saisonnières.
0: Merci Matt et on va te retrouver tout à l'heure à partir de midi pour le midi de l'emploi.
3: Exactement, à tout à l'heure.
0: À tout à l'heure. Un petit point sur l'infotrafic.
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0: L'infotrafic en temps réel sur vos routes ce matin. Toujours ce brouillard qui persiste sur l'ensemble du Trégor. Donc faites très attention si vous êtes bien sûr sur la route. Et des ralentissements sont à vous signaler actuellement du côté du boulevard Mendès France, du côté de Lannion. Donc faites très attention si vous êtes sur ce secteur.
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0: Allez, je vous ai calé Big Flo Oli avec le titre Papa et Néné Cherry avec Woman sur Millennium à 8h35. Bon réveil.
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1: Gros moment pour Zendaya et Tom Holland lors des Emmy Awards 2026. Le couple a fait sa première apparition à une cérémonie de remise de prix depuis son mariage. Mais les deux stars ont choisi de ne pas faire de grand tapis rouge ensemble. Zendaya était évidemment l'une des stars les plus photographiées de la soirée, notamment avec sa spectaculaire tenue Prada. Et dans la salle, elle a également offert un joli moment avec le jeune acteur Dexter Sohansel, âgé de seulement 11 ans. Le garçon rêvait de rencontrer Zendaya et son souhait s'est réalisé. Une photo publiée ensuite sur Instagram montre même l'actrice s'accroupissant à côté de lui pour poser ensemble. Forcément, le cliché a beaucoup fait réagir les fans. Comme quoi, aux Emmy Awards, il n'y a pas que les trophées qui font les souvenirs. Parfois, une simple photo suffit à rendre un jeune acteur complètement fou de joie.
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5: Et la Rosa avec Oxytocine qui arrive tout de suite sur Millennium. Et dans quelques instants, votre horoscope du jour.

0: Bonjour à tous, l'horoscope de ce jeudi 24 septembre, on commence avec les béliers. C'est une belle journée qui vous attend. Les taureaux, votre situation stable vous ennuie, sortez plus. Les gémeaux, exprimez vos désirs afin que l'être aimé puisse les contenter. Les cancers, votre enthousiasme est communicatif. Lion, ne vous isolez pas et vous verrez que vous avez du succès. Les vierges, cessez d'exagérer les problèmes mineurs. Les balances, la concurrence professionnelle est rude pour vous. Les scorpions, faites le bilan de votre situation actuelle. Sagittaire, vous êtes dans le doute envers une personne proche. Les capricornes, votre entourage a l'habitude de compter sur vous. Verseau, c'est une bonne période pour demander un emprunt. Et puis les poissons, très prochainement, vous pourriez accéder au bonheur.
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2: Pink avec So What qui arrive tout de suite avant de retrouver Marc avec sa sélection des programmes télé pour votre soirée à 8h50.

0: Pink avec So What sur Millennium. Et tout de suite, les programmes télé avec Marc.
1: 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Ce soir sur TF1, au Radour, avec au casting notamment Matt Pokora, 5 juin 44. Durant la Seconde Guerre mondiale, 5 jours avant le plus important massacre de civils français, Philippe Gerbier, officier des forces françaises libres et parachuté près d'Oradour-sur-Glane. À quelques jours du débarquement, il est chargé de diriger une mission secrète et capitale pour la résistance. Sur place, il retrouve Marie, son amour de jeunesse, qui fuit avec sa fille un mari violent. Tandis que le passé refait surface, leur destin se mêle au drame historique d'Oradour-sur-Glane. France 2, envoyé spécial. France 3, meurtre à Tahiti. Canal, c'est la série Ceci n'est pas un crime. Angleterre, 1936, une exposition privée se déroule dans l'impressionnante propriété de West Dean, accueillant un groupe de jeunes artistes surréalistes, parmi lesquels René Magritte et Salvador Dali. À la suite d'un meurtre choquant, Scotland Yard est appelé et le domaine se retrouve très vite fermé. M6, la chute du président. TMC, Taxi 4. Sur W9, il n'y a que la vérité qui compte. Et sur Gulli, c'est quoi ce papy? Voilà, je vous laisse faire votre choix et par avance, une excellente soirée dans votre télévision.
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0: Allez, bon réveil à vous si vous venez d'arriver sur Millennium. Gaëtan Roussel et Amel Bent avec le titre Comme ça qui arrive tout de suite. Nous, on va se retrouver bien entendu dès demain matin pour un nouveau numéro de la matinale. Prenez soin de vous, sortez couverts bien entendu. Et puis moi, je vous dis à demain. Bonne journée. Salut.

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2: Bonjour, toujours des conditions estivales dans l'Hexagone avec 30 degrés en moyenne relevés hier. Conséquence de ces fortes chaleurs et du manque de pluie, le risque d'incendie qui reste toujours très élevé. Les Bouches-du-Rhône sont classées en rouge pour ce jeudi, pour risque de feu de forêt. Par ailleurs, 10 départements du sud restent classés orange. Et puis, toujours côté climat, il a de nouveau lancé un appel à l'action face à l'urgence climatique. Le secrétaire général de l'ONU, Antonio Guterres, quittera ses fonctions en décembre. À New York, c'est la troisième journée de débat à l'Assemblée générale des Nations unies. Hier, les grands patrons mondiaux de l'IA ont mis en garde contre le développement rapide de leur propre technologie, appelant même à ralentir alors qu'une intelligence artificielle d'OpenAI a piraté de son propre chef un site du gouvernement australien. Aujourd'hui, c'est le Premier ministre israélien Benjamin Netanyahou qui doit prendre la parole. De son côté, le président français Emmanuel Macron, lui, prendra la parole ce soir face à la grogne des Français provoquée par la flambée des prix du carburant. Les dernières mesures annoncées n'ont pas suffi à calmer la colère, notamment des transporteurs routiers qui menacent de se mobiliser. De son côté, la candidate à la primaire socialiste Ségolène Royal plaide en faveur du blocage des prix à la pompe à 1,70€ jusqu'au 31 décembre. Le texte arrivera dans l'hémicycle le 1er octobre, mais il a le feu vert des députés. Ils ont approuvé à l'unanimité la loi intégrale contre les violences sexuelles, un texte de près de 70 articles. La France se prépare à recevoir le pape Léon XIV avec un dispositif de sécurité XXL. Il n'y a pas de menace particulière selon le ministre de l'Intérieur Laurent Nunez, qui était hier soir l'invité du 20h. Le souverain pontife entame une visite dès ce vendredi et samedi à Paris, avant Lourdes et Metz. 27 ans et 20 ans de réclusion criminelle, ce sont les peines requises contre Loïc Le Priol et Romain Bouvier, les deux principaux accusés de l'assassinat de l'ex-rugbyman à Rambourg, abattu à Paris en mars 2022. Enfin du foot, avec en Ligue des Champions féminines, le Paris FC qui a essuyé une lourde défaite 5-2 à Barcelone. Demain, en Ligue des Nations, c'est le grand rendez-vous de Zinedine Zidane qui va diriger son premier match à la tête de l'équipe de France en Turquie, avec d'après les premières informations Ousmane Dembélé qui sera à la pointe de l'attaque et Kylian Mbappé, lui, sur le côté gauche.
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3: Une alternance de nuages et de soleil, voilà ce qui nous attend pour ce jeudi 24 septembre sur l'ensemble de l'Hexagone, excepté dans le sud-ouest où un grand soleil est attendu. Les températures, quant à elles, sont toujours très estivales, largement au-dessus des normales de saison avec entre 12 et 19 degrés au plus bas. On prévoit jusqu'à 22 degrés à Metz, 27 à Rouen, 29 du côté de Tours, jusqu'à 30 degrés à Aurillac et Montpellier. Et la maximale est attendu du côté de Tarbes avec 33 degrés.
4: 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Nous sommes le jeudi 24 septembre, le 267e jour de l'année. Aujourd'hui, on fête Thècle et Andoche. Les Thècles sont très émotives et volontaires. Leurs certitudes sont inébranlables et il est inutile d'essayer de les faire changer d'avis. Il y a l'anniversaire de Isia Higelin qui a 36 ans. Lui, c'est le petit ami de Sophie Marceau dans La Boum 2. L'acteur Pierre Cosso a 65 ans. Blandine dans la série Sous le soleil. Tiens, on l'a aussi vu dans pas mal de séries et films. 76 ans pour l'actrice Marie-Christine Adam. Et enfin, Paul Sexas, espoir français du cyclisme, déjà champion à son âge, il a aujourd'hui 20 ans et on va le soutenir, notamment pour les mondiaux, direction Montréal dans quelques heures. Bon anniversaire à vous aussi, peut-être né un 24 septembre.
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5: Dans le cadre de la troisième édition de Feuilles d'automne sur la botanique, atelier découverte sur le thème fleurs à l'aquarelle avec Noël Le Guillouzic. Alors que vous soyez débutant ou souhaitez rafraîchir vos compétences, venez explorer cette technique fascinante. Attention, c'est destiné aux adultes et c'est sur inscription. Place limitée samedi 26 septembre de 14h à 16h à la salle Fontaine de Trégastel.
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5: Amis joueurs, amis joueuses, bienvenue dans C'est ludique. Aujourd'hui, on va parler de chevaliers, de légendes arthuriennes, mais surtout d'un combat où il va falloir être malin. Bienvenue dans Tag Team, l'héritage d'Arthur. C'est la deuxième boîte de Tag Team, un jeu de Corentin Lebras, Florian Sirietz, Benoît Turpin, Grisha German, édité par Le Scorpion Masqué, illustré par Nayad et Robin Lagoffen. Alors, Tag Team, c'est un jeu pour deux joueurs, dans lequel chacun va composer une équipe de deux combattants pour affronter son adversaire. Et Parmi les personnages, on retrouve notamment Excalibur, le Chevalier Vert, Perceval ou encore le Dragon. Il y en a 6 au total. Mais attention, ici, pas question de simplement poser des cartes et d'attaquer au hasard, puisque Tag Team va mélanger deux mécaniques, le Dead Building, puisqu'on va améliorer son paquet pendant la partie, et ce qu'on appelle l'auto-battler, puisqu'une fois les cartes révélées, le combat se déroule automatiquement. Et c'est là que le jeu devient vraiment intéressant, parce qu'au début de votre deck de combat ne contient que 2 cartes, hein, une pour chacun de vos combattants, puisque vous avez chacun 2 combattants. Vous choisissez leur ordre, puis vous révélez les cartes simultanément avec votre adversaire. Une carte peut vous permettre donc d'attaquer, de bloquer une attaque, de récupérer des points de vie ou encore de gagner de la puissance. Et toutes les actions indiquées sur une carte sont obligatoires. Mais voilà le petit twist de Tag Team. Vous ne pouvez jamais réorganiser votre deck de combat, puisqu'à chaque fin de round, vous piochez 3 cartes dans votre deck de construction, vous en choisissez une et vous devez l'insérer dans votre deck de combat, au-dessus, en dessous ou entre 2 cartes existantes. L'ordre des cartes déjà présentes reste donc exactement le même. Et vous allez devoir réfléchir sérieusement où placer cette nouvelle carte pour contrer les attaques de votre adversaire. Parce que vous savez ce qui arrive dans votre propre deck, mais vous allez aussi essayer de deviner ce que votre adversaire vous prépare. Le combat continue round après round, avec de plus en plus de cartes, jusqu'à ce que l'un des combattants soit mis KO. Et c'est ça que j'aime particulièrement dans Tag Team. Derrière son côté spectaculaire et ses personnages issus de la légende arthurienne, cette fois-ci, il y a un vrai jeu de stratégie. Il faut construire son deck, anticiper, gérer aussi la puissance, savoir quand attaquer et surtout placer ses cartes au bon endroit. Et comme chaque combattant possède son propre deck et ses propres capacités que je vous laisserai découvrir, les combinaisons d'équipes promettent pas mal de possibilités. Le jeu peut d'ailleurs être enrichi en combinant la première boîte de Tag Team avec Tag Team l'héritage d'Arthur. Ça, il n'y a pas de souci. C'est donc un duel à deux rapide, tactique et plutôt original où il ne suffit pas de savoir quelles cartes jouer, il faut surtout savoir où les placer. Alors êtes-vous prêt à entrer dans l'arène et à affronter votre adversaire? Et croyez-moi, cette histoire est loin d'être finie car une troisième boîte de Tag Team est déjà prévue l'an prochain. Alors posez vos manettes car les combats, vous le voyez, ce n'est pas forcément devant un écran. Allez, on se retrouve dès demain pour en découvrir un nouveau jeu.

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0: Il est presque midi.
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2: Bonjour à tous. Les Bouches-du-Rhône sont placées en risque élevé ou rouge pour les feux de forêt selon Météo France ce jeudi. 10 autres départements sont en risque élevé, dont ceux du pourtour méditerranéen, ainsi que l'Aveyron, l'Ardèche, la Drôme, le Vaucluse et les Alpes de Haute-Provence. À 7 mois de son départ de l'Élysée, Emmanuel Macron sera en interview ce soir aux 20h de TF1 et France 2. Au menu, la flambée des prix à la pompe et l'état de la menace russe. Le patron du MEDEF, lui, voit rouge. Refiler la patate chaude aux entreprises, c'est un peu gonflé, a-t-il dénoncé ce matin, après l'annonce par le gouvernement d'un nouveau relèvement du plafond de la prime carburant versée par l'employeur. Le moral des ménages est resté stable ce mois-ci en France, mais il est toujours dégradé en dessous de sa moyenne de long terme, selon l'INSEE ce matin, dans son enquête mensuelle de conjoncture. La presse écrite est dans la tourmente. Ouest-France, qui pourtant en tête des ventes nationales, accuse un déficit important et prévoit donc de supprimer 156 postes selon les syndicats. Des départs naturels sans licenciement selon la même source. Feu vert en commission pour la loi intégrale contre les violences sexuelles. Les députés ont approuvé hier à l'unanimité ce texte de près de 70 articles. Il arrivera dans l'hémicycle le 1er octobre. En Turquie, un séisme de magnitude 5,4 a eu lieu ce matin dans le sud du pays, selon l'agence turque de gestion des catastrophes, AFAD, dans un communiqué. Cependant, il n'y a ni mort ni blessé et aucun dégât matériel n'est à déplorer. Les Pays-Bas participeront bien à l'Eurovision l'année prochaine en Bulgarie, alors que la chaîne qui retransmettait le concours depuis plusieurs années avait annoncé le retrait du pays en août, estimant que le concours ne pouvait plus être considéré comme neutre. Sport et football avec la Ligue des Champions féminines. Le Paris FC commence par une lourde défaite 5-2 à Barcelone. Place au rugby ce soir avec la Pro D2. Le CA Brive reçoit Colomiers à 21h en ouverture d'une nouvelle journée de championnat.
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3: Une alternance de nuages et de soleil, voilà ce qui nous attend pour ce jeudi 24 septembre sur l'ensemble de l'Hexagone, excepté dans le sud-ouest où un grand soleil est attendu. Les températures, quant à elles, sont toujours très estivales, largement au-dessus des normales de saison avec entre 12 et 19 degrés au plus bas. On prévoit jusqu'à 22 degrés à Metz, 27 à Rouen, 29 du côté de Tours, jusqu'à 30 degrés à Aurillac et Montpellier. Et la maximale est attendue du côté de Tarbes avec 33 degrés.
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4: Dans le cadre de la troisième édition de Feuilles d'automne sur la botanique, atelier découverte sur le thème fleurs à l'aquarelle avec Noël Leguillouzic. Alors que vous soyez débutant ou souhaitez rafraîchir vos compétences, venez explorer cette technique fascinante. Attention, c'est destiné aux adultes et c'est sur inscription. Place limitée samedi 26 septembre de 14h à 16h à la salle Fontaine de Trégastel.
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4: Bonjour et bienvenue dans votre rendez-vous quotidien avec l'emploi et l'économie locale. Pendant une heure, Midi Emploi vous propose les offres de France Travail. Des informations sur les entreprises du territoire, les nouveaux commerçants, les artisans et toutes les initiatives qui dynamisent le Trégor. Alors excellente écoute sur Millenium, Midi Emploi, ça commence dans un

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2: Et dans Midi Emploi, on prend la direction de Trégastel maintenant, où l'hôtel-restaurant Le Beau Séjour en bord de mer recherche un serveur ou une serveuse pour le service du midi. Vous aurez pour mission le dressage des tables, la préparation de la salle, la prise de commande et le service en salle. Le poste est uniquement en journée de midi à 17h ou de midi à 18h. Le contrat est saisonnier de 15 jours à 35 heures par semaine avec travail les week-ends et jours fériés. La prise de poste est immédiate jusqu'au 4 octobre. Le salaire est de 13€ brut de l'heure. Une première expérience d'un mois dans le service ou en bar est demandée. Il s'agit de l'offre numéro 214 DGHG. Et puis à Lannion, la SCOP Traou Andouar, magasin d'alimentation biologique Biocop, recrute un chef boucher ou une chef bouchère. Vous serez responsable du rayon boucherie-charcuterie et encadrez une équipe de 2 à 3 professionnels. Vous assurez notamment la préparation et la découpe des viandes, la charcuterie traditionnelle, la gestion des stocks et des approvisionnements, ainsi que l'accueil et le conseil aux clients. Le poste est proposé en CDI 35 heures par semaine sur 4 jours avec des horaires compris entre 7h30 et 19h30 du lundi au samedi. Une expérience d'au moins 2 ans en boucherie ainsi qu'une formation de niveau Bac Pro ou BP boucher-charcutier sont demandées. Le salaire sera défini selon l'expérience et la qualification. Le poste bénéficie notamment d'une mutuelle prise en charge à 100%, d'un intéressement et d'une participation au résultat. Il s'agit de l'offre 214 DQ QZ.

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2: Et on continue ce midi emploi à Lannion. Cristallins Industries recherche plusieurs opérateurs et opératrices techniques de production en industrie pharmaceutique. Alors vous travaillerez en salle propre avec des équipements spécialisés pour participer à la fabrication d'implants intraoculaires. Les missions comprennent notamment le nettoyage, les mesures optiques, les contrôles sous binoculaire, l'approvisionnement en matériel et la saisie informatique des opérations pour assurer la traçabilité. Alors une formation interne est prévue, hein. Le contrat est un CDD jusqu'au 31 décembre 2026 à 39 heures par semaine avec du travail posté. Le salaire est de 2133,75 € brut par mois avec notamment un 13e mois, une prime de production, de l'intéressement, une participation, une mutuelle et un CSE. Les débutants sont acceptés, il s'agit du numéro 214 DNQP. Rien à voir maintenant, on part du côté de Lannion où Cotinel, maître artisan fleuriste, eh bien, renforce son équipe et recherche un fleuriste ou une fleuriste. Vous travaillerez au sein d'une équipe de 9 fleuristes, votre mission assurer la qualité des fleurs et des plantes proposées en boutique et réaliser des compositions florales pour les clients. Vous participerez également au conseil, à la vente, à l'entretien des végétaux et à la réception des marchandises. Le poste est un CDD de 3 mois à 35 heures par semaine et du travail les week-ends et jours fériés. Le salaire est compris entre 1950 et 2250 € brut par mois avec des primes. Un CAP fleuriste est indispensable et le permis B est demandé. Les débutants sont acceptés. Il s'agit de l'offre 214 DPXW sur le site de France Travail.

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2: Et dans Midi Emploi, on vous parle des entreprises qui ouvrent, mais aussi celles qui ferment. Eh bien, c'est une fermeture récente du bar de nuit, le Chapelier, qui relance une question, celle de l'after et des établissements ouverts tard dans le centre-ville. Alors, le Chapelier était situé donc rue des Chapeliers, a été placé en liquidation judiciaire le 9 septembre dernier. Avec cette fermeture disparaît également une autorisation assez particulière, celle d'ouvrir jusqu'à 3h du matin le samedi. Depuis septembre 2024, le Chapelier était en effet le seul établissement du centre-ville de Lannion à bénéficier de cette dérogation. Il pouvait également rester ouvert jusqu'à 2h du matin en semaine. Alors, est-ce qu'un autre établissement pourrait récupérer cette autorisation? La réponse du maire de Lannion, Éric Robert, est plutôt claire. Il n'y est pas opposé. Le maire se dit favorable à la présence de lieux festifs en centre-ville, notamment pour permettre aux jeunes de rester dans un cadre identifié et éviter le développement de fêtes sauvages. Mais attention, pas question pour autant de transformer Lannion en ville de discothèque. Le maire précise qu'il ne souhaite pas aller jusqu'à des ouvertures à 5h du matin. Alors, pour bénéficier d'une telle dérogation, plusieurs conditions devront être réunies. Le maire souhaite notamment consulter les polices nationales et municipales. Il faudra également que l'établissement soit correctement géré et que son activité s'intègre dans son environnement, notamment avec le voisinage et les contraintes liées au bruit. Reste maintenant à savoir qui pourrait être intéressé. Un repreneur pour le Chapelier. Alors, pour l'instant, rien n'est confirmé, le local nécessiterait d'importants travaux. Autre possibilité, qu'un bar déjà installé dans le centre-ville demande, lui, à bénéficier d'horaires plus tardifs, mais selon les informations disponibles, aucun établissement ne s'est pour le moment manifesté. Alors la question de l'after à Lannion reste donc ouverte et pourrait bien revenir dans les discussions des prochains mois.
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2: Et dans Midi Emploi, on part du côté de Mini Tréguier maintenant, où Centre Accor recrute un employé ou une employée de magasin. Vous participerez à l'approvisionnement et à la mise en rayon, au rangement des stocks et de la réserve, à l'accueil et au conseil des clients, mais aussi aux encaissements. Vous contribuerez également à l'attractivité des rayons et aux opérations commerciales. Le poste est proposé en CDD de 3 mois à 35 heures par semaine. Le travail se fait en journée avec notamment du travail le samedi et les jours fériés. Le salaire est de 1867,02 € brut par mois. Les débutants sont acceptés. Le sens du service et l'esprit d'équipe sont particulièrement recherchés. Il s'agit de l'offre 214 DD It's Q. Et puis à La Roche-Jodie, l'EHPAD Kerembélec recherche un aide-soignant ou une aide-soignante pour un remplacement. Au sein d'une équipe de soignants et d'agents, vous assurez les aides de soins, de confort et d'hygiène auprès des résidents. Vous veillerez également à leur sécurité, leur confort et leur bien-être dans le respect de leur autonomie. Le poste est à temps complet, 35 heures par semaine, dans le cadre d'un CDD de 15 jours, avec travail les week-ends, jours fériés et horaires décalés. Le poste bénéficie notamment du Ségur, de primes, du complément de traitement indiciaire et de la prime grand âge. Le diplôme d'aide-soignant est demandé, mais les débutants sont acceptés. Il s'agit du numéro 214 DLSC sur le site de France Travail.

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2: Et dans Midi Emploi, on part du côté de Perros-Guirec où un établissement hôtelier familial recherche un réceptionniste ou une réceptionniste pour compléter son équipe. Vous serez chargé de la bonne tenue de la réception, de l'accueil personnalisé des clients et du conseil sur les services de l'établissement et les attractions touristiques locales. Alors le poste est proposé à 35 heures ou 39 heures par semaine avec une prise de poste dès que possible, une formation avec l'école hôtelière EHO ainsi qu'un accompagnement interne sont prévus pour vous permettre d'acquérir les méthodes de l'établissement. Les débutants sont acceptés, une première connaissance du fonctionnement d'une réception hôtelière est toutefois appréciée. Le salaire sera défini selon le profil avec une complémentaire santé. Attention, l'annonce indique un CDI dans sa présentation, mais la rubrique contractuelle mentionne un CDD de 12 mois. Alors, si vous voulez plus d'informations, d'ailleurs, vous pouvez aller voir l'offre numéro 214 FDCS sur le site de France Travail.

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2: Et maintenant dans Midi Emploi, deux rendez-vous à découvrir. C'est à Lannion le mercredi 7 octobre, un escape game agricole digital en présentiel en agence France Travail de 9h à midi. Une session supplémentaire pourra être envisagée l'après-midi hein, si la session du matin est complète. Alors ne pas hésiter à se faire connaître, une liste d'attente est possible. C'est une animation ludique et collective en équipe de 2 à 4 joueurs permettant de découvrir différents univers professionnels agricoles à travers 4 énigmes. Le jeu constitue le support d'un atelier d'une demi-journée. Après le temps de jeu, les animateurs de l'ANFA 22 et du réseau MFR de Bretagne proposent un débriefing et un temps d'information collective pour aller plus loin dans la découverte et d'échanger sur les métiers agricoles, les formations, les compétences et aptitudes recherchées ainsi que les opportunités d'emploi du territoire. Attention, les places sont limitées, l'inscription est obligatoire et elle porte sur l'ensemble de la demi-journée. Et puis, si vous n'êtes pas disponible du côté de Lannion le 7 octobre, eh bien, vous pourrez aller du côté de Guingamp le 8 octobre où vous allez retrouver le même style de rendez-vous avec un escape game agricole à la ferme du côté de Kernilien. Donc, c'est une animation ludique et collective, cette fois-ci en équipe de 5 joueurs permettant de découvrir différents univers professionnels agricoles à travers 6 énigmes. Le matin, donc, l'escape game à la ferme sur une exploitation laitière suivie d'un débrief et l'après-midi, découverte des ateliers pédagogiques du centre de formation agricole de Guingamp avec la visite des ateliers de production équine et porcine. Les places sont limitées. Inscription, bien sûr, obligatoire. Pour plus d'informations, rendez-vous directement sur le site mesevenementsemploi.francetravail.fr.

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2: Merci de votre écoute. Demain, déjà le dernier Midi Emploi de la semaine avec de nouvelles offres, de nouvelles rencontres et toute l'actualité économique du Trégor. Alors à demain midi sur Millennium. Belle journée à tous.
3: On va faire le gangster.
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1: Amis joueurs, amis joueuses, bienvenue dans C'est Ludique. Aujourd'hui, on va parler de chevaliers, de légendes arthuriennes, mais surtout d'un combat où il va falloir être malin. Bienvenue dans Tag Team, l'héritage d'Arthur. C'est la deuxième boîte de Tag Team, un jeu de Corentin Lebras, Florian Sirietz, Benoît Turpin, Grisha German, édité par Le Scorpion Masqué, illustré par Nayad et Robin Lagoffen. Alors, Tag Team, c'est un jeu pour deux joueurs, dans lequel chacun va composer une équipe de deux combattants pour affronter son adversaire. Et parmi les personnages, on retrouve notamment Excalibur, le Chevalier Vert, Perceval ou encore le Dragon. Il y en a 6 au total. Mais attention.

peut vous permettre donc d'attaquer, de bloquer une attaque, de récupérer des points de vie ou encore de gagner de la puissance. Et toutes les actions indiquées sur une carte sont obligatoires. Mais voilà le petit twist de Tag Team. Vous ne pouvez jamais réorganiser votre deck de combat. Puisqu'à chaque fin de round, vous piochez 3 cartes dans votre deck de construction, vous en choisissez une et vous devez l'insérer dans votre deck de combat. Au-dessus, en dessous ou entre deux cartes existantes. L'ordre des cartes déjà présentes reste donc exactement le même. Et vous allez devoir réfléchir sérieusement où placer cette nouvelle carte pour contrer les attaques de votre adversaire. Parce que vous savez ce qui arrive dans votre propre deck, mais vous allez aussi essayer de deviner ce que votre adversaire vous prépare. Le combat continue round après round, avec de plus en plus de cartes, jusqu'à ce que l'un des combattants soit mis KO. Et c'est ça que j'aime particulièrement dans Tag Team. Derrière son côté spectaculaire et ses personnages issus de la légende arthurienne cette fois-ci, il y a un vrai jeu de stratégie. Il faut construire son deck, anticiper, gérer aussi la puissance, savoir quand attaquer et surtout placer ses cartes au bon endroit. Et comme chaque combattant possède son propre deck et ses propres capacités que je vous laisserai découvrir, les combinaisons d'équipes promettent pas mal de possibilités. Le jeu peut d'ailleurs être enrichi en combinant la première boîte de Tag Team avec Tag Team l'héritage d'Arthur. Ça, il n'y a pas de souci. C'est donc un duel à deux rapide, tactique et plutôt original où il ne suffit pas de savoir quelle carte jouer, il faut surtout savoir où les placer. Alors êtes-vous prêt à entrer dans l'arène et à affronter votre adversaire? Et croyez-moi, cette histoire est loin d'être finie car une troisième boîte de Tag Team est déjà prévue l'an prochain. Alors posez vos manettes car les combats, vous le voyez, ce n'est pas forcément devant un écran. Allez, on se retrouve dès demain pour en découvrir un nouveau jeu.

0: 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Nous sommes le jeudi 24 septembre, le 267e jour de l'année. Aujourd'hui, on fête Thècle et Andoche. Les Thècles sont très émotives et volontaires. Leurs certitudes sont inébranlables et il est inutile d'essayer de les faire changer d'avis. Il y a l'anniversaire de Isia Higelin qui a 36 ans. Lui, c'est le petit ami de Sophie Marceau dans La Boum 2. L'acteur Pierre Cosso a 65 ans. Blandine dans la série Sous le soleil, tiens. On l'a aussi vu dans pas mal de séries et films. 76 ans pour l'actrice Marie-Christine Adam. Et enfin, Paul Seixas, sport français du cyclisme, déjà champion à son âge, il a aujourd'hui 20 ans et on va le soutenir, notamment pour les mondiaux, direction Montréal dans quelques heures. Bon anniversaire à vous aussi, peut-être né un 24 septembre.
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2: Le thym, l'herbe du bien-être. Qu'il soit utilisé sous forme de tisane, décoction ou huile essentielle, le thym possède des propriétés antibactériennes et antivirales puissantes. Employé depuis l'Antiquité, le thym est un remède naturel qui a su faire ses preuves dans de nombreux domaines. Le thym trouve son application dans le domaine de la cosmétique. Puissant antioxydant et antifongique, il permet de lutter contre le vieillissement et de purifier la peau des adolescents atteints d'acné. Associé à d'autres huiles, l'huile essentielle de thym permet de soigner certaines formes d'eczéma. Appliquée sur la chevelure, elle serait même efficace dans le traitement des poux. Cette plante est aussi précieuse pour soulager les piqûres d'insectes. Il suffit de frotter quelques feuilles directement sur la piqûre pour stopper brûlures et démangeaisons. Le thym est aussi un très bon décontractant musculaire. Un bain chaud, additionné d'une décoction de thym ou de quelques gouttes d'huile essentielle, permettra d'éradiquer les douleurs dorsales ou musculaires dues au stress ou à l'effort physique important. Procédez de même pour soulager rhumatisme et sciatique. Le thym est un puissant antiseptique et antibactérien qui soigne les infections de la gorge et des bronches. En hiver, il est utile pour renforcer le système immunitaire et pour aider l'organisme à éliminer virus et bactéries. Son action expectorante permet de lutter efficacement contre la toux et de réduire la durée des bronchites. Le thym est aussi utilisé pour traiter les gastro-entérites sous forme d'infusion prise tout au long de la durée de la maladie. C'est aussi un puissant vermifuge prescrit aux enfants depuis toujours par nos grands-mères pour éliminer les parasites intestinaux. Le thym a des propriétés toniques. Il revigore le système nerveux et cardiovasculaire et s'avère utile dans le traitement d'une tension artérielle trop basse ou d'acuité nerveuse réduite. Le thym a un substitut de choix aux produits ménagers. Pour toutes les personnes sensibles ou allergiques aux substances chimiques contenues dans les produits ménagers, le thym apporte une solution naturelle et efficace. Utilisez quelques gouttes d'huile essentielle de thym dans l'eau pour le nettoyage des sols. Un chiffon enduit de cette même huile pourra désinfecter et lustrer vos plans de travail, réfrigérateurs, etc. en laissant une délicate odeur de fraîcheur, chassant ainsi bactéries et mauvaises odeurs.
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2: Bonjour à tous. Les Bouches-du-Rhône sont placées en risque élevé ou rouge pour les feux de forêt selon Météo France ce jeudi. 10 autres départements sont en risque élevé, dont ceux du pourtour méditerranéen ainsi que l'Aveyron, l'Ardèche, la Drôme, le Vaucluse et les Alpes de Haute-Provence. À 7 mois de son départ de l'Élysée, Emmanuel Macron sera en interview ce soir aux 20h de TF1 et France 2. Au menu, la flambée des prix à la pompe et l'état de la menace russe. Le patron du MEDEF, lui, voit rouge. Refiler la patate chaude aux entreprises, c'est un peu gonflé, a-t-il dénoncé ce matin, après l'annonce par le gouvernement d'un nouveau relèvement du plafond de la prime carburant versée par l'employeur. Le moral des ménages est resté stable ce mois-ci en France, mais il est toujours dégradé et en dessous de sa moyenne de long terme, selon l'INSEE ce matin, dans son enquête mensuelle de conjoncture. La presse écrite est dans la tourmente. Ouest France, qui pourtant en tête des ventes nationales, accuse un déficit important et prévoit donc de supprimer 156 postes, selon les syndicats. Des départs naturels sans licenciement, selon la même source. Feu vert en commission pour la loi intégrale contre les violences sexuelles. Les députés ont approuvé hier à l'unanimité ce texte de près de 70 articles. Il arrivera dans l'hémicycle le 1er octobre. En Turquie, un séisme de magnitude 5,4 a eu lieu ce matin dans le sud du pays, selon l'agence turque de gestion des catastrophes, AFAD, dans un communiqué. Cependant, il n'y a ni mort ni blessé et aucun dégât matériel n'est à déplorer. Les Pays-Bas participeront bien à l'Eurovision l'année prochaine en Bulgarie, alors que la chaîne qui retransmettait le concours depuis plusieurs années avait annoncé le retrait du pays en août, estimant que le concours ne pouvait plus être considéré comme neutre. Sport et football avec la Ligue des Champions féminines. Le Paris FC commence par une lourde défaite 5 buts à 2 à Barcelone. Place au rugby ce soir avec la Pro D2. Le CA Brive reçoit Colomiers à 21h en ouverture d'une nouvelle journée de championnat.
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3: Une alternance de nuages et de soleil, voilà ce qui nous attend pour ce jeudi 24 septembre sur l'ensemble de l'Hexagone, excepté dans le sud-ouest où un grand soleil est attendu. Les températures, quant à elles, sont toujours très estivales, largement au-dessus des normales de saison, avec entre 12 et 19 degrés au plus bas. On prévoit jusqu'à 22 degrés à Metz, 27 à Rouen, 29 du côté de Tours, jusqu'à 30 degrés à Aurillac et Montpellier. Et la maximale est attendue du côté de Tarbes, avec 33 degrés.

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2: Bonjour à tous. Emmanuel Macron s'adressera aux Français ce soir à 20h dans une interview commune sur TF1 et France 2. À 7 mois de son départ de l'Élysée, le chef de l'État devrait notamment revenir sur ses récentes déclarations concernant le Hamas et la situation à Gaza. Il devrait aussi évoquer la hausse des prix des carburants et les tensions liées au pouvoir d'achat ainsi que la menace russe. Le prix moyen du gasoil dans l'Union européenne a atteint un nouveau record à 2,23 € le litre contre 2,16 € une semaine auparavant. Des records sont enregistrés dans 19 pays, dont la France, l'Allemagne et l'Italie, sous l'effet des tensions au Moyen-Orient et de la guerre en Ukraine. Le Danemark et la Finlande affichent les prix les plus élevés. Et l'absentéisme en entreprise atteint 4,68% en 2025. C'est son plus haut niveau depuis 2022, selon l'Observatoire Apicil. Près de 28% des salariés ont eu au moins un arrêt, avec près de 2 arrêts en moyenne par salarié absent. Et la sainte tunique d'Argenteuil, relique qui aurait été portée par le Christ lors de sa crucifixion, va quitter exceptionnellement sa basilique ce vendredi. Elle sera présentée au Stade de France aux côtés du pape Léon XIV devant 80 000 jeunes fidèles. La tunique n'a quitté Argenteuil qu'une seule fois dans l'histoire. Le ministre de l'Éducation nationale est revenu sur l'agression d'une enseignante à Évry-Courcouronnes le 11 septembre dernier par un élève de 8 ans. L'enfant avait menacé puis frappé la professeure. Édouard Geoffrey a évoqué un enfant lourdement handicapé qui n'aurait pas pleinement conscience de ses actes. Une place en ITEP est recherchée en urgence. Et au 5e jour de son procès pour corruption passive et trafic d'influence, Rachida Dati s'est vivement agacée face aux avocats de Renault Nissan. Interrogée sur ses missions en Corée du Sud et en Iran, l'ancienne ministre a défendu ses compétences, dénonçant des questions qu'elle juge déformées. Et enfin, un mot de sport et de football. Adrien Rabiot pourrait prolonger son aventure au Milan AC. Sous contrat jusqu'en 2028, il pourrait prolonger de 2 saisons supplémentaires avec une 3e année en option.

0: Work. Bienvenue tout le monde sur Millennium, ravi de vous retrouver, ça y est c'est parti, 16h c'est l'Afterwork, Vince avec vous comme d'hab pour vous accompagner tous les jours 16h-19h et bien entendu tous les sonorités mix qui vont bien avec notamment Soprano pour démarrer, puis on sera également James Arthur sur Millennium, Waste My Tear pour les nouveautés de la semaine, bienvenue à tous.
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0: Jim's à l'instant sur Lyon, c'était Soleil. Bien entendu, on continue ici. L'Afterwork 100% était mix avec Alesso, Pierre et la grande D sur Lyon. Ce sera Headset, I Made You Love dans l'Afterwork.
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1: On se marque une petite pause sur Millennium, on se retrouve juste derrière avec votre après-midi 100% Italian Mix. Il y aura Creed également, le nouveau clignement de Millennium à découvrir cette semaine, ce sera Compagnie.
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0: Philippe Adélis à l'instant sur Inhomme avec Adélanté version 2017. Oui, c'est il y a 10 ans. En attendant, tout de suite, c'est David Guetta et Jennifer Lopez sur Inhomme Save Me Tonight. Et aussi Pierre Garnier sur Millennium avec l'horizon.
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2: Bienvenue à tous, pour tous ceux qui arrivent là maintenant, Vince avec vous pour vous accompagner en étant packer de l'Afterwork, il est 17h, du Bad Bunny, c'est un 47h et une nouvelle Armin Van Buren, c'est la petite Mix qui arrive là maintenant pour démarrer cette nouvelle heure.
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0: Loul Luxury sur Millennium, c'est After Tast. D'ailleurs, un truc qu'il faut savoir, c'est que demain soir, il y a les Session Mix, parce que oui, ce sera le week-end. Rendez-vous à partir de 21h sur Millennium. En attendant, on canne un petit Tadaway avec What Is Love qui fait bien plaisir. C'est juste après, un petit flashback avec Larusso et Tu m'oublieras.
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1: Dans quelques instants sur Millennium, eh ben, ce sera du son et des mix. Après la pause, les Superman Lovers, JDG et puis aussi Gims et des accords.
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Damien Palin et Jenny sur Lyon, c'était Dracula. Demain, pour la dernière de la semaine, Greg vous réveille entre 7h et 9h dans la matinale et à partir de midi, place à Matt et midi emploi. D'ici là, c'est Midnight Sun, voici Zara Larsson.

0: 18h sur Millennium. Très bon début de soirée à tous. En tout cas, merci de passer votre après-midi ici. Dans quelques instants, arrive Manon Lisa avec Le Petit Pêcheur. Il y aura également Albi. Tout ça, c'est après Mister No It All sur Millennium. C'est Tiscum qui arrive.
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0: Stream à l'instant dans l'Afterwork. En tout cas, très très bon début de soirée à tous, c'est en Millennium avec votre après-midi 100% EDMX. C'est ici qu'elle se passe. Tout de suite, on continue avec Vianney, Ed Sheeran et puis Ashanti et les Sound of Legend, direction la Californie et San Francisco.
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0: 20 minutes de musique en non-stop, les amis. Bah ouais, ça se passe comme ça pour terminer l'afterwork avec pour vous Marshmello, Vianney, hein. Et puis tout de suite Jason Derulo avec The Second Voice aussi sur Millennium. C'est Let Me Be juste après la pause. Ça.
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1: Pour l'Afterwork, eh ben, il est temps pour moi de le terminer d'aujourd'hui. Merci à tous en tout cas d'avoir passé cet après-midi avec moi. On se retrouve demain, c'est à partir de 16h pour une nouvelle édition. La dernière de la semaine d'ailleurs, avec dans quelques instants pour se quitter les One Republic et Need Your Love. Ciao, bye bye, bonne soirée à tous, sur Millennium.
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3: Bonsoir à tous. La chaleur va encore se prolonger en France avec un nouveau pic attendu mardi prochain. Les températures atteindront 26 à 30 degrés sur une grande partie du pays et jusqu'à 33 dans le sud-ouest et le centre. Septembre pourrait devenir le deuxième plus chaud jamais enregistré. Justement, le phénomène El Niño pourrait provoquer plus de 450 000 décès supplémentaires liés à ces fortes chaleurs d'ici février prochain, selon une estimation. Le Sahel serait particulièrement touché avec 67 000 morts supplémentaires devant l'Indonésie, l'Asie du Sud-Est, l'Inde et le Brésil. Retour en France, Emmanuel Macron s'adressera aux Français ce soir à 20h dans une interview commune sur TF1 et France 2. À 7 mois de son départ de l'Elysée, le chef de l'État devrait notamment revenir sur ses récentes déclarations concernant le Hamas et la situation à Gaza. Il devrait aussi évoquer la hausse des prix des carburants. Et cette hausse, Marine Le Pen en parle. Elle a réitéré sa demande de baisse de la TVA sur les carburants à 5,5%. La candidate du Rassemblement National estime qu'il n'y a pas d'autre solution face à la hausse des prix, considérant que le président de la République n'a pas les moyens d'agir directement sur les causes de la crise. 5 nouvelles personnes ont été mises en examen dans l'enquête sur la mort de Quentin Derenque, militant nationaliste décédé en février après des violences à Lyon. Elles sont poursuivies pour participation à une association de malfaiteurs. En France, l'absentéisme en entreprise atteint 4,68% en 2025. C'est son plus haut niveau depuis 2022. Près de 28% des salariés ont eu au moins un arrêt, avec près de 2 arrêts en moyenne par salarié absent. Côté sport, à 17 ans, le japonais Shin Ohashi a battu le record du monde du 200 mètres brasse aujourd'hui aux Jeux Asiatiques de Tokyo. Il améliore de 65 centièmes l'ancienne marque et devance largement ses concurrents. Un nouvel adversaire sérieux pour Léon Marchand. Et enfin du football, Adrien Rabiot pourrait continuer son aventure à l'AC Milan. Sous contrat jusqu'en 2028, il pourrait prolonger de 2 saisons supplémentaires avec une 3e année en option.
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3: L'été continue en France pour ce vendredi 25 septembre avec un grand soleil d'annoncer sur tout le pays, que ce soit le matin comme l'après-midi. Les températures seront largement au-dessus des normales de saison avec entre 11 et 19 déjà au réveil. Et puis en ce qui concerne les maximales, il fera jusqu'à 23 degrés à Strasbourg, 25 à Metz, 27 du côté de Lille, 27 également à La Rochelle, 30 degrés à Aurillac, Montpellier et Perpignan, et jusqu'à 32 à Toulouse.
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4: Dans le cadre de la 3e édition de Feuilles d'automne sur la botanique, atelier découverte sur le thème fleurs à l'aquarelle avec Noël Le Guillouzic. Alors que vous soyez débutant ou souhaitez rafraîchir vos compétences, venez explorer cette technique fascinante. Attention, c'est destiné aux adultes et c'est sur inscription. Place limitée samedi 26 septembre de 14h à 16h à la salle Fontaine de Trégastel.
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6: Et nous sommes ravis de vous retrouver dans votre radio, les affreux Jojo. Moi, je suis content d'être avec vous, les amis, vous savez. Moi, à chaque fois que je viens ici enregistrer avec vous, c'est une jouissance.
7: Oh là!
6: Ah oui, j'ai une demi-molle, comme dirait l'autre, quand même.
7: Oh!
6: Ouais, ça m'arrive.
7: Petite jouissance, alors.
6: Vous n'arrivez pas, Virginie.
7: Non.
6: J'ai dit demi.
7: Oui, non, non. Je me dis, est-ce que l'auditeur est.
8: Environ 15 cm,
6: ouais. Avec des pigeons dessus.
9: Qui a dit demi? Moi, je suis partant, demi.
6: Yann Morel est là. Bonjour, Yann.
10: Bonjour.
6: Ouh là là.
7: Ouh là.
10: Bonjour, Carlito.
6: Vous faites Jean-Pierre Marielle.
10: Comment ça va?
6: Ok, ça va être long, là aussi, cette émission. Flash Info. Ce sera tout à l'heure avec vous, Yann Morel. Lolotte est là, bonjour Lolotte.
11: Et coucou Carlito.
6: Ça va bien?
11: Mais ça va très bien parce que je suis avec vous.
6: Et bien c'est pour ça qu'on est ensemble.
11: Oui.
6: On est une équipe.
11: Mais bien sûr.
6: On va gagner.
11: Oui.
6: Lolotte, Lolo Web, ce sera tout à l'heure. Et puis un petit jeu à la fin de l'émission.
11: Et bien d'accord.
6: Jérôme, vous nous donnerez quelques brefs de comptoir.
12: Oui.
6: Bonjour Monsieur Delarua.
12: Ça va bien?
6: Ça va bien, je vous remercie.
12: Bon.
6: Thierry Alonso, bonjour Thierry.
1: Bonjour.
6: Ça va bien?
1: Ben oui, et toi?
6: Oui, ça va super bien, je suis ravi.
8: Bonjour.
6: Il fait des accents bizarres.
12: Comment ça va bien les enfants?
8: Il essaie des trucs. Comment ça va? Bonjour.
6: On vous retrouvera tout à l'heure Thierry, oui. Avec votre double, le Grand Sphinx. Oui. Et puis la machine à café, c'est Virginie Bourdin qui est là, je vous demande de l'applaudir.
8: Bravo.
7: Écoutez,
6: voilà.
7: Bravo.
6: Ouais, on vous applaudit.
7: Bravo. Bah, bravo. Oui. Bravo. Alors, carrément. Ouais. Alors, pardon.
6: Ouais.
8: Oh là, le public a délire.
7: Bon.
6: Bah, parce que, voilà, je fais le tour des fois des gens et je les applaudis. Ça m'arrive dans la
7: raison,
6: rue.
7: Vous avez
6: dans
7: raison.
6: La rue, je vois quelqu'un, bonjour.
7: C'est des formations professionnelles, t'imagines? Tu croises les gens dans la rue, bonjour.
8: Moi, je le fais, mon bar.
6: Ah oui?
8: C'est pour ceux qui arrivent mal habillés, tout le monde, bravo. Pourquoi t'applaudis? Parce que là, t'as fait l'effort.
6: Là, t'es au taquet.
7: Maillot jaune.
6: Virginie, on vous retrouvera dans la machine à café avec les expressions.
7: Oui, des expressions.
6: Très bien. On va démarrer plein pot, plein tube, cette émission avec des blagues.
7: Oula.
6: Et on entame avec la blague à Doudou.
8: Ah oui!
6: Allez, on y va, première blague.
13: Que dit une fleur quand elle a eu zéro à son contrôle? Elle s'est plantée!
7: Oh oui!
8: Ça arrive!
6: Bah oui, c'est Jérôme, bien. Vous avez une blague? Là, ça va être moins doux, apparemment.
8: Oui, non. C'est, l'histoire se passe sur les hauteurs de Marseille. Et puis t'as Marie-Françoise qui est là, elle regarde la ville de Marseille, tout éclairée. Et puis elle appelle son fiancé, Charles-Édouard. Il dit, Charles-Édouard, viens voir, vite, viens voir. Bon, Charles-Édouard, il se rapproche, tout ça. Il arrive au balcon, il dit, regarde, Charles-Édouard, regarde toutes ces lumières-là. Toutes ces lumières-là, ce sont des gens qui vivent. Toutes ces lumières, ce sont des gens qui s'aiment. Toutes ces lumières, ce sont des gens qui travaillent. Il attache Charles-Édouard, il dit, putain, je croyais que c'était des ampoules, moi.
6: Vive la poésie, Yann Morel.
14: Alors c'est deux personnes qui discutent comme ça et puis la veille il y a eu un gros ouragan. Un gros ouragan et du coup un qui dit à l'autre ça va toi? Enfin je veux dire je sais pas, t'as une vieille grange et tout, le toit de ta grange il a pas trop morflé avec l'ouragan? Et tu dis bah je te dirai quand je l'aurai retrouvé.
6: Oui.
13: Hey, les affreux Jojo, c'est l'heure de la blague.
6: Allez, mon titouné, c'est à vous.
15: Alors, c'est un couple très radin qui s'offre une croisière sous le Titanic. Et à un moment donné, le paquebot, ben, il heurte l'iceberg, il commence à sombrer. Et puis, à bord, c'est la panique. Et puis, il y a la femme qui pique une crise de nerfs, elle pleure à chaudes larmes. Et son mari, il fait, mais pourquoi tu pleures? Il est pas à nous, le bateau.
6: Bien, Virginie.
7: Oui, c'est...
6: Qu'est-ce que vous faites?
7: Non, je ne sais pas ce qui se passe.
15: C'est la réincarnation d'Edith Piaf.
6: Mais vous écoutez la musique pendant l'émission?
7: Non,
8: mais battez-la.
6: Mais tapez-la pas, on tape pas les dames.
8: C'est pas les dames, ça.
7: C'est son ordi, il est hanté. Il est hanté, son ordi. Alors, c'est un industriel qui téléphone chez lui et c'est la femme de ménage qui décroche. Alors, il dit, bon, passez-moi madame, vite. Et puis, alors, la femme de ménage dit, ah, non, monsieur, je ne peux pas. Mais comment ça, vous pouvez pas passer moi madame, enfin. Et non, monsieur, là, je peux pas, vraiment, madame est occupée. Bon, mais allez la chercher. Non, elle est vraiment occupée. Allez la chercher, et puis c'est tout. Mais non, elle est, bon, je vous le dis, elle est nue avec un monsieur dans la chambre, elle va pas venir répondre au téléphone maintenant. Quoi? Ma femme est nue avec un monsieur dans la chambre? Bon, écoutez, c'est pas compliqué. Vous savez, je suis très riche. Oui. Bon, je vous donne 200 000 euros. Vous voyez le fusil à côté, là? Vous le prenez, vous le décrochez du mur, vous allez dans la chambre et vous les tuez, là, tous les deux. Et puis, alors, la femme de ménage, elle, non, je peux... Si, 200... Allez, 300? 300 000? Bon, mais d'accord. Alors, l'autre, elle prend le fusil et tout, et elle part, et on entend boum, boum, et elle revient. Elle dit, bon, mais voilà, monsieur, ça y est, c'est fait. J'ai tué madame dans ma chambre. Par contre, pour le monsieur, il a voulu s'échapper, j'ai dû le tuer dans le jardin, et finalement, eh ben, il est tombé dans la piscine. Qu'est-ce que je fais? Une piscine? Quelle piscine? Oh, non. J'aime bien.

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1: Je me demande bien ce que peut faire un grand sphinx à cette heure-ci.
2: Oh là là, là.
1: Je me demande, vous avez une petite idée?
3: Il doit être sur la route là.
1: Et je pense qu'il peut nous rendre visite éventuellement.
3: Moi j'ai déjà pris des grains de sable dans la tronche là, il est là.
1: Ouais, vous pensez qu'il est là? Alors ce qu'on va faire, c'est qu'on va l'appeler tout simplement. On va appeler le grand sphinx.
4: Ouais. Le grand sphinx. Le grand sphinx.
5: À la voix de merde.
1: Écoutez, vous êtes là?
6: Oui, je suis là.
1: J'adore. Mais quel acteur. Nous sommes vraiment de superbes acteurs. Comment allez-vous?
6: Eh bien, vous?
1: Ben bien, vous avez fait bonne route?
6: Ah oui. Oh, mais je glisse en ce moment, ça fout, ça va trop vite.
1: D'accord.
2: Ah ouais. Bien.
7: Vous avez préparé 8 énigmes, comme la dernière fois?
6: Non.
1: Vous avez des énigmes tout en carton?
6: Oui.
1: Alors, c'est une énigme, c'est quoi? Dites-nous.
6: C'est une énigme.
1: Ok.
2: C'est une énigme.
7: C'est quoi cette énigme?
6: Je l'aime beaucoup parce que je sais qu'elle va vous énerver.
1: D'accord. Alors, nous vous écoutons, grand sphinx.
6: Alors, la voici. Ils l'ont tous devant eux, mais la montrent avec suspicion. J'ai une tête, mais aucun poil. Qui suis-je?
1: Il est content. Ouais.
2: Ah, dès qu'il y a des poils, il est content.
6: Ah, oui. Eh oui.
7: Ouais, puis on la porte devant, et puis on la montre pas.
1: Ouais.
7: Une tête.
1: Ouais.
7: Après, on va dire des gros mots, et ça va passer, tout ça.
3: Alors, non, on la montre avec suspicion.
6: Oui.
3: On la porte devant nous. Ok, j'ai rien compris.
2: Moi non plus.
1: C'est ça, ouais. Vous avez compris, Jérôme?
2: On refait.
7: Écoute, j'aurais dit tub.
1: Vous allez avoir les gages là. Que
7: non,
1: vous...
7: attends. Écoute la truc, tu vas voir que tout colle.
6: Oui,
1: c'est okay, ça. Ok, alors refaites. Refaites, voilà. Grand sphinx.
7: Écoute.
6: Ils l'ont tous devant eux, mais la montre avec suspicion.
7: Donc un tub.
2: Donc, on en revient là?
6: Alors, on va la décrire. J'ai une tête, mais aucun poil.
7: Donc, c'est bien la zizouille.
2: Non, il y a des poils.
7: Non, la zizouille. On parle pas de l'arrière-train, là. Non, on parle pas de la zizouille. Il y a pas de walp. Il y a une tête.
1: Est-ce que c'est un objet? C'est un objet?
8: Non.
1: C'est pas un objet.
6: Eh ben, si.
1: Ah, alors, vous voyez que je dis pas que des conneries.
3: Poils, donc c'est pas une brosse à dents déjà.
2: Alors non, moi, ça peut être une épingle.
7: Moi j'aurais dit mon ombre. Mais
6: non, c'est pas un objet.
7: Il faut en le souhaiter
3: dans le dos. Non, plus une tête, mais sans.
7: Mais dans ton ombre, il y a une tête, non?
1: Oui.
7: Enfin, à part l'ombre de Louis XVI, je veux dire l'autre.
3: Ouais. Tête, mais sans poil. Non, mais.
1: C'était pas bête, Yann Morel, votre idée de brosse à dents.
3: Oui, mais.
6: Une partie.
3: Il y a un truc qu'on montre avec suspicion.
2: Ouais, c'est bizarre ça.
3: Ils la portent devant eux.
6: Ils la montrent avec suspicion.
2: C'est la carte d'identité.
9: Il aime ça.
1: Il aime ça.
9: Suspicion.
1: Il est en plein rictus. Regardez-le.
7: Il a une tête, mais
2: il
7: pas de poils.
2: Il a un côté sournois, ce sphinx.
1: C'est ça.
9: Ah oui.
1: Il est content.
2: Alors, qu'est-ce que ça peut être?
1: Moi, j'aimais bien l'idée de l'ombre. C'était pas mal, ça.
3: Bah oui, mais. Oui.
9: Mais c'est un objet.
6: On peut la porter sur soi.
7: C'est pas une canne?
6: Non.
2: Ah oui, c'était bien ça. Pourquoi tu montres avec suspicion?
3: Eh non, mais c'est ça.
2: C'est bizarre ça.
1: Et dans suspicion,
3: il y a pission. Eh oui, bien sûr.
7: Eh oui. Mais j'ai connu un garçon qui s'appelait Pission, justement.
1: Ouais. Vous pouvez nous donner éventuellement un petit indice?
6: J'ai une tête.
7: Ça c'est le milieu, ça.
1: Ça c'est le milieu.
7: Sphinx.
6: Et une aiguille.
2: J'ai dit une épingle, hein.
6: Oui. Alors,
1: mais c'est pas ça.
2: C'est pas ça. Non.
6: Vous pouvez le redire.
2: T'as vu comme il est content? Vous
6: pouvez le redire.
1: Il nous reste 30 secondes.
7: C'est la montre. Une aiguille, ça marche pas.
3: Une montre.
7: La tête d'épingle.
6: Ça s'approche, mais.
2: Une montre.
3: Une horloge. Attends, l'heure, on la montre.
6: Non.
3: On montre l'heure devant nous.
6: Vous brûlez, Morel, vous brûlez.
2: Je la montre devant moi.
6: Vous êtes chaud bouillant.
7: La trotteuse. Attends.
2: La trotte. Ouais.
6: J'ai une tête et une aiguille.
2: Bon, on l'a compris, ça.
6: Je vais être sûr.
1: Eh ben, on sait pas, c'est l'heure de nos. Allez-y.
6: C'est l'heure, on peut la mettre à la poche.
1: Eh ben, c'est l'heure.
3: C'est l'heure.
1: Eh ben, c'est ce que j'ai dit.
6: Non.
7: La montre à gousset?
6: Oui.
1: La montre à gousset.
6: Bravo.
1: Eh bien,
2: attends,
1: merci.
2: Mais pourquoi on la montre avec suspicion?
6: Ben, parce que d'abord, on regarde pour soi. On la montre avec suspicion.
1: C'est un peu tiré par les cheveux.
2: Ouais.
6: Adressez-vous à celui qui a écrit l'énigme.
2: Ah, c'est pas vous.
6: Non. C'est le petit sphinx qui me les passe.
1: Ah, ok. Allez, c'est bon
2: le
1: retour. Hein.
2: Le scribe.
1: Bon retour.
6: Allez, les amis, bye bye.
1: Allez, bye bye. Bisous.
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1: Vous êtes dans les offres Jojo, on va maintenant apprendre plein de trucs avec Virginie Bourdin et la machine à café.
2: Oh, ça c'est bien.
1: En régie, s'il vous plaît, ils papotent là-bas les deux mecs en régie. S'il vous plaît, est-ce qu'on pourrait avoir un jingle pour la machine à café si on vous dérange pas?
3: Faut demander en régie.
1: D'accord.
4: Ouais, je suis à la foot moi. Ça va bien.

0: La machine à café, c'est aujourd'hui des expressions, c'est ça Virginie?
1: Oui, c'est ça, ce sont D'accord. des expressions, je vais vous parler d'expressions.
0: On va apprendre plein de trucs.
1: Oui. Il ne faut pas se tromper d'expression et dire quand les canards auront des dents. Non pas quand les poules auront des dents.
0: Ah oui, ouais.
1: Pourquoi? Eh bien, parce que contrairement aux poules, certains canards ont des dents, justement.
0: Oui. Ah ouais, tu le saviez.
2: Le fameux canard à grandes dents, d'ailleurs.
0: Ah oui,
2: oui, bien sûr.
3: Bien connu, bien connu.
1: Mmh. Non, il s'agit des canards du genre Mergus qui s'en servent notamment pour attraper plus facilement les poissons dont ils se nourrissent. Eh oui.
3: Ah,
1: Mergus. Eh oui. Donc
0: ouais.
1: Attention.
0: Ah ouais.
1: La devise.
4: Il y a des animaux, quand même, c'est galère pour manger, non?
1: Oui, oui, ça doit
4: bon,
1: pas
4: ceux qui n'ont pas de bras, évidemment, mais il y en a qui n'ont pas de bras, pas de dents, bon.
3: Ouais, au tirage au sort, ils sont mal tombés.
4: Nous, on est bien tombés, quoi.
1: Oui, ça va, nous, on est bien.
4: On n'a pas trop se plaindre.
1: La devise du quotidien français Le Figaro est « Sans la liberté de blâmer, il n'est point d'éloge flatteur ».
0: Mmh. Oh, c'est très compliqué,
5: c'est très beau,
0: c'est très compliqué.
3: Je vous le redis,
0: refaites-la, refaites-la. Bah oui.
1: Sans la liberté de blâmer, il n'est point d'éloge flatteur.
2: Une montre à gousset.
1: Non,
2: c'est pas ça.
5: Si
2: le.
5: Si on se faisait que des compliments.
1: C'est
0: bah oui.
1: Ça. Donc, en gros, la liberté d'expression, voilà. C'est important.
0: Oui. Mmh.
1: Cette phrase est tirée de la pièce de Beaumarchais nommée Le mariage de Figaro, dans laquelle le personnage de Figaro prononce cette phrase. Et c'est donc ça qui a donné son nom au journal de Figaro.
0: Bravo.
1: Voilà.
0: Ça, je savais pas.
4: Et tu vois, mais non.
1: Oui.
0: Et ben là, on apprend des trucs.
4: Bon, on était sûr que c'était pas Maître Gims ou autre chose qui avait écrit ce phrase.
1: Oui, voilà. Ça, c'est sûr.
2: Ni Maya Menekemenmara.
0: On ne dit plus Maître. On ne dit plus Maître, on dit Gims. Ou on ne le dit pas aussi.
1: on ne le dit pas, c'est bien. La devise de la Bretagne signifie en français plutôt la mort que la souillure.
4: S'il pleut, on boit un coup.
2: Et s'il pleut pas, on boit aussi.
1: Non.
2: On salue nos amis bretons, bien évidemment.
0: Mais
4: j'adore la Bretagne, le chouchin.
1: Plutôt la mort que la souillure. Pourquoi alors? Celle-ci vient, selon la légende, d'une partie de chasse qui a été organisée par Anne de Bretagne. Des chiens poursuivaient une hermine. Vous savez, une hermine,
2: la
1: c'est précieux. Hein.
4: Ouais. Muriel.
1: Et cette hermine, au lieu de se jeter dans une mare de boue pour s'échapper, préféra mourir plutôt que de se salir. Fascinée par cette bravoure, Anne de Bretagne laissa la vie sauve à l'animal et en fit l'emblème de la Bretagne.
0: Oh,
4: ça c'est disons, on apprend des trucs aujourd'hui.
0: Ça, c'est trop fort. Hein.
3: Attends, pour pas se salir.
1: Oui.
2: C'est vachement textuel aujourd'hui.
3: Non,
2: c'est textuel.
4: Pour pas se salir, c'est jeter des falaises d'être temps, quoi.
1: Mais c'est un peu ça. Une hermine, ça ne se salit.
4: Je vois pas du tout à quoi ça ressemble, une hermine.
1: Comme un petit furet.
4: Je connais un voilier qui s'appelle l'hermine, mais.
1: C'est comme un petit furet.
4: C'est l'hermione, pardon.
1: Un furet au poil.
4: Ils partent avec des chevaux et tout en chasse. Et quoi, un peu un furet?
1: Oui, oui, parce
4: ça me rappelle quelque chose.
1: Non, mais parce qu'avant ils prenaient les peaux en fait des hermines parce que justement ça valait extrêmement
4: cher. C'était doux.
1: C'est très doux.
4: Ils en faisaient des slips.
1: Et très joli.
4: Au début ils faisaient des hérissons.
0: Des slips n'importe quoi.
4: Ils ont fait des slips avec des hérissons et
3: ça. Ils ont dit stop.
0: Ça n'a pas fonctionné.
4: Et il a dit essaye l'hermine, tu vas voir.
2: C'est doux. Doux.
0: D'accord.
1: Donc voilà, plutôt la mort que la souillure. Vive la Bretagne.
0: Yeah. Bien, on salue nos amis bretons. Bravo, je vous applaudis encore une fois.
1: Bisous la Bretagne.
0: Vous restez avec nous, on va se retrouver dans un instant avec Laurence Ruati et la chronique La Lolo Web. Il y aura le Flash Info de Yann Morel, quelques brefs de comptoir et puis on terminera cette émission avec un petit jeu.
3: Ouais.
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1: Vous êtes dans les affreux Jojo, j'espère que tout va bien pour vous. Qu'est-ce qu'il y a?
2: On a échappé à un drame incroyable.
1: Il a failli avoir un verre de coca renversé, c'est ça, vous voulez dire?
3: D'accord.
4: Un verre de Lola et sur l'ordinateur. Et en plus le mien.
1: Et en plus, oui, le vôtre. Donc faites attention à vos gestes. Lolotte, on y va pour vous?
5: Eh ben d'accord alors.
1: Allez.
4: Je crois que là t'as plus le choix.
5: Je crois. Non, j'y vais moi les gars, je reviens.
1: Bien. La Lolo Web, vous tracez sur le web.
5: Oui.
1: Vous chopez des trucs de dingue.
5: Des trucs de fifou. Cette fois-ci, nous partons dans une prison au Mexique. Des gardiens ont été intrigués par le comportement étrange d'une jeune femme âgée de 19 ans en sortant de la prison. Quoi, pourquoi, comment?
1: Oui. Bah déjà 19 ans en prison, ça c'est compliqué.
5: Alors elle sortait.
1: Non, elle sortait. Elle est rentrée très jeune, elle était en visite.
2: Ah, ok.
1: Et qu'est-ce qu'elle a fait?
4: C'est quoi que j'avais
5: Mais c'est justement ça qui intrigue.
2: Elle boitait en sortant.
4: Moi j'ai vu un truc. Bon, c'est pas la réponse, bien sûr. Mais il trouvait étrange, le comptable en fait de la prison, il s'est dit, mais quand même, il y a beaucoup de viande hachée, tout ça, de factures. Il y en a jamais à la cantine. Tu sais, il y avait un stock de factures, viande hachée, fait leur cuisine mexicaine. Et en fait, ils ont fait les affaires internes, ont fait une enquête. Et le beau-frère du directeur de la prison avait ouvert une espèce de kebab, tu sais, c'est pas une kebab, mais à côté de la prison. Et c'est son beau-frère qui lui passait les commandes. Il avait une belle marge. C'est-à-dire que la bouffe, elle a été livrée directement chez l'autre à côté. Il achetait des pubs, il vendait. Les deux sont partis en prison.
1: Oui. Ah oui. Ouais.
5: Et alors. Du coup, ils étaient pas loin.
2: Du coup, je me souviens plus de la question.
1: Alors, c'est une jeune femme, elle est sortie de. Enfin, elle a été visiteuse en prison.
5: On est au Mexique, elle a 19 ans. Elle rentre, ok. Et elle ressort, boum!
4: Alors, j'ai une question. Alors, je vais te dire pourquoi ils étaient intrigués. C'est parce que elle est rentrée, top modèle, tu vois. Et elle est sortie, le mec à la caméra, il dit, putain, elle a pris 20 kilos, quoi.
5: Avec de la barbe.
4: Avec de la barbe.
5: Le monosourcil.
2: Bon, chapeau mexicain.
4: Qu'est-ce qui s'est passé?
5: C'est arrivé, ça. Il y a un détenu qui a voulu sortir déguisé en anarchiste.
4: Je crois que c'était ça, moi, son truc. Non. C'est sa fille qui est venue le voir.
5: Ah oui, c'est ça.
4: Qui est venue le voir en prison et ils ont échangé leurs affaires.
2: C'est ça.
4: Et il voulait sortir à la place de sa fille.
5: Mais comme elle avait 8 ans.
4: Non.
5: Se sont dit, ça passe.
4: J'ai vu des photos. C'était pas trop mal fait, quand même.
6: C'est juste qu'en fait, là, elle était en visite conjugale avec une longue robe et tout. Et en fait, son mari était caché sous la robe quand elle est ressortie.
5: Alors, non.
2: Elle est rentrée toute fine, elle est ressortie enceinte de 9 mois.
5: C'est ça. Non. Parce que j'avais dit de 9 mois, non. Mais enceinte, il y en a plein qui ressortent enceinte.
4: Est-ce que c'est au niveau vestimentaire qu'ils sont trouvés?
5: Alors, c'est pas au niveau vestimentaire. Par contre, effectivement, elle est rentrée, je vous aide un petit peu, elle est rentrée dans la prison avec un objet, elle est ressortie de la prison avec cet objet, mais il y a un truc où les gardiens se sont dit bouh.
6: Il manquait un morceau, quoi, genre de l'objet. Genre, dans l'objet, elle avait caché la clé de la prison dans une tarte. Ou un truc comme ça.
5: Non, c'est pas Madalton. Madalton le faisait souvent pour les Dalton, ça.
4: Elle est rentrée pour passer un truc à celui qui est venu voir en prison.
5: Pas pour passer un truc. Pour récupérer quelque chose.
1: De la drogue.
6: L'arme du crime.
5: L'arme du crime.
4: La police cherchait toujours et que c'était lui qui l'avait sur lui.
5: Qu'il avait gardé. Donc, pas l'arme du crime. Enfin, peut-être aussi, un peu quelque part. Mais
4: son téléphone portable.
5: Ça va vous enduire d'erreur. Non. C'est gros.
1: Une enclume.
5: Un scooter. Un éléphant.
4: Tu veux voir le truc au parloir?
5: Qu'est-ce qui se passe?
2: Le yacht,
5: non. Mais soyez logique. Parce que là, il reste plus beaucoup de temps. Allez, les affreux, j'ai confiance en vous.
4: La tête de son co-détenu.
5: Quelle horreur. Non. Elle a 19 ans, elle va effectivement voir son cher étendre, chéri d'amour.
1: Et le fait qu'elle ait 19 ans, c'est pas.
5: Quelque chose.
1: On s'en fout.
5: Elle rentre avec quelque chose.
7: Un sac à main.
5: Alors, c'est un peu plus gros qu'un sac à main.
4: Son
3: un
4: bébé,
3: sac, un sac à dos.
5: C'est pas un sac à dos, c'est pas son bébé, c'est pas un sac de sport, c'est une valise. Elle rentre, bon, déjà, les gars, posez votre valise au comptoir. Tu vois, ils lui ont pas dit ça, ils lui ont dit oui, allez-y, passez.
7: Oui, c'est vrai que c'est étonnant.
5: Donc, elle va voir son cher étendre avec sa valise et en ressortant de l'échange, les gardiens sont intrigués. Pourquoi?
6: La valise est plus lourde.
5: La valise est beaucoup plus lourde. Et ben ouais, en position fœtale. Non, mais truc ouf. En position fœtale dans la valise, elle a 19 ans, elle doit faire 40 kilos, la nana. Ouais. Et donc, du coup, elle tire la valise avec beaucoup de difficultés. Et ils ouvrent la valise, et effectivement, t'imagines les 5-6 gardiens qui disent: oh, Roger, putain, t'es con. En position fœtale dans
1: on
5: la valise.
1: On t'a vu, d'accord.
5: Ouais. Et oui, mes affreux.
1: Bravo, Lolotte.
5: Avec plaisir.
1: Yann, préparez-vous.
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1: Et on espère que vous passez un bon moment avec nous pour la suite de cette émission. Il y aura un jeu avec Laurence Ruati et puis quelques brèves de comptoir données par Jérôme. Mais dans l'immédiat, vous le savez, l'information prime, c'est primordial, comme dirait notre Jean-Pierre international qui nous passe quelques messages de temps en temps. Ça fait longtemps qu'on n'a pas eu de nouvelles.
2: Jean-Pierre,
1: je sais pas où il est.
3: Pas laissé de messages.
1: Il est peut-être en vacances aussi.
2: Il est peut-être en vacances.
1: Nous allons retrouver le flash info de Yann Morel. Yann Morel, bonjour.
4: Bonjour Carlito. Bonjour à toutes et à tous, nous sommes aujourd'hui et c'est l'heure de votre flash info. Passons sans plus attendre à l'actualité de la semaine. Lundi, scandale au gouvernement, le ministre de l'économie interdit bancaire. Le président déclare, un élu qui n'est même pas capable de détourner correctement n'a rien à faire en politique.
1: Ah ben.
4: Mardi, dans le dernier sondage pour ou contre le nucléaire, alors que l'homme à 3 pouces dit « c'est cool pour faire du stop », le mouton à 5 pattes, lui, ne répond que « bah ». Mercredi, tour du monde à la voile. Alors depuis que son embarcation a heurté un iceberg, nous sommes toujours sans nouvelles de celle que ses amis appellent la petite Annick.
5: Jeudi,
4: alors certains mots ont vu leur définition changer dans la toute dernière édition du Petit Robert. Nous pouvons par exemple trouver à complotiste personne dont l'avis n'est pas celui émis par le gouvernement et à pangolin, petit animal inoffensif responsable de l'extinction de l'humanité. Vendredi, people, avec le quiz de la semaine et cette question, mais qui est vraiment Batman? Réponse A, un justicier masqué. Réponse B, c'est comme Superman, mais c'est pas pareil. Et réponse C, c'est juste un gars qui se la pète avec des gadgets hors de prix. N'oubliez pas d'envoyer vos réponses sur le Facebook de l'émission. Vous gagnerez peut-être, pour ceux qui ne l'ont pas déjà, l'intégrale des photos de nus de Jérôme Delarua. Merci de nous avoir suivis. Les lapins nains des Galapagos et moi-même vous souhaitons une affreuse fin de semaine.
1: Merci Yann Morel.
4: Avec plaisir.
1: Vous parliez de Jérôme tout à l'heure.
2: Oui.
1: On va le retrouver maintenant.
2: Nu.
1: Jérôme de la Rua, c'est GG. Jérôme de la Rua est là et a relevé quelques brèves de comptoir avec ses deux copains qui discutent au comptoir et qui sont bien bourrés.
6: Et elle avait rien demandé à personne et du jour au lendemain, elle meurt écrasée par un bus.
7: Oh, super.
6: Barman, il fait, toi, tu commences à me faire chier, je crois que je vais te mettre en vigilance orange.
1: Ça, c'est très bon, c'est très classe.
8: Bon. Ah ouais, j'adore.
1: Ça pose direct le truc.
8: Ouais, ouais,
6: et moi, j'ai un point d'avance sur vous. Moi, je sais que je suis con.
2: Hey, mais la lucidité, c'est incroyable.
8: Bah, oui. Ils sortent des trucs vraiment, non, mais c'est vrai.
6: Hey, t'as qu'à fermer ta gueule si tu veux qu'on t'écoute. Hein.
1: Non.
6: Bon, j'ai reçu les résultats ce matin. Ouais, alors? Ben, pas bon. Eh oui. Eh oui. Eh ben, c'est bien.
1: C'est tout? Quel soutien de la part d'un pote.
6: Ah,
1: hein,
6: mais non, parce que c'est pas des potes, c'est des copains de bistrot.
1: Oui, ben
6: alors,
1: ouais.
6: Le mec, il lui annonce, oh, putain, ouais.
8: Oui, genre, rien à foutre.
1: Il avait besoin.
6: J'ai perdu. Ah ouais. Et alors, mais elle est morte. Et ouais. Qu'est-ce que tu veux dire? Mais oui, c'est ça. Tu pourrais raconter derrière.
1: Mais c'est oui. Possible.
9: Tu bois un coup.
1: Ouais, c'est ouais, ça. Voilà, c'est ça. C'est la phrase.
6: Bon, mais, on va fêter ça. Bon.
9: Oh. Un peu de poésie.
6: Je préfère être con comme moi que con comme toi. Le barman, il fait, oh, les deux pingouins là, c'est fini la maternelle. En général, on dit bref. Quand on fait déjà chier le monde depuis une heure. Hein. Bref.
1: Bref.
6: Mon père est mort, j'ai pu le dire. Ma mère, quand elle est morte, je l'ai dit, mais quand mon chien est mort, j'avais dit. Je l'avais trouvé au bord de la route, abandonné. Ses yeux, j'ai vu tout de suite bleu, tu vois. Il était très intelligent. Hein. Jean-Marie, parlez bien de son chien. J'avais envie d'écrire un livre sur mon chien. Et puis, vous savez, ça va, ça vient. Quoi. Et puis, j'en ai eu un autre.

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1: C'est la fin de cette émission. Je dis ça dans un grand sourire, mais je suis triste en fait, parce que ça passe trop vite.
2: Ça dépend, parce qu'on va bientôt manger.
1: Oui, alors ça peut
2: donc
1: sauver.
2: Donc t'es tristement heureux, quoi.
1: Qui dit manger dit apéritif, un petit.
3: J'ai faim.
4: Ouais, c'est ouais. Ça.
1: On va manger, mais avant de manger, il faut se dépenser. Non, il faut manger et se dépenser. Lolotte, vous êtes là. On joue avec vous.
5: On ne peut pas tromper mille fois.
1: C'est ça que je voulais faire.
3: Tu me vois? Tu me vois plus? Tu me vois un peu?
1: On joue à quoi?
3: Donc les expressions. Je vous dis une phrase, vous essayez de trouver l'expression qui correspond.
2: Et chacun son tour.
3: Se débarrasser d'une chose importante pour ne pas avoir à s'occuper des ennuis qu'elle implique.
5: Être fier comme un collabo.
2: Vive la vie de Michel Fourniret.
1: Thierry Alonso.
4: Ce qui est fait n'est plus à faire.
3: Non.
1: Redites là, c'est un peu long votre truc.
3: Oui, j'ai bossé. Se débarrasser d'une chose importante pour ne pas avoir à s'occuper des ennuis qu'elle implique.
2: Remettre du jour au lendemain de Calafel se casse.
1: Non.
2: Comment ça s'appelle ça?
1: Balayer d'un revers de la main.
3: Balayer, c'est une expression ça?
1: Non. Je sais pas. Oui.
3: Non, c'est pas ça.
5: Balayer de midi à 14h.
2: C'est pas remettre au lendemain que le lendemain, je sais pas quoi là.
1: Ça c'est procrastiner. Procrastiner.
3: Ça veut pas dire la même chose qu'elle a dit.
5: Ne pas laisser faire à Pierre ce qu'il n'est pas capable de faire par Jacques.
3: Pas mousse.
1: Pendant qu'il roule.
3: Alors Non.
1: Alors là, moi, je crois que je l'ai pas, celle-là.
2: Le donc, début.
3: Se débarrasser. Vous la connaissez en plus.
1: Eh bien, balayer d'un revers de la main.
5: Mais je te dis que non.
3: Se débarrasser de quelque chose.
2: Jeter.
3: Ah, il y a jeter dedans.
1: Ah.
3: Se débarrasser d'une chose importante pour ne pas avoir à s'occuper des ennuis qu'elle implique.
1: Je vous jette pas la

0: Pierre.
1: J'étais à deux doigts de m'agacer.
2: Jeter l'éponge, non.
3: Jeter l'éponge.
1: Jeter l'éponge, c'est pas mal. C'est pas jeter l'éponge, non.
3: Eh ben non, parce que ça, c'est abandonner juste.
1: Eh oui, c'est ça.
3: Jeter l'éponge.
4: Nanana.
1: Jeter aux orties.
4: Non.
3: Jeter c'est quelque chose de plus gros qu'une éponge.
1: Oui, c'est plus gros qu'une éponge. C'est effectivement. Non, on jette un truc qui est plus gros qu'une éponge.
3: Jeter un cheval par la fenêtre.
2: Jeter mamie dans les orties. Non.
4: Non.
0: Encore.
3: Mais laissez mémé tranquille.
4: Est-ce que ça commence par jeter?
1: Ça commence par jeter, oui.
4: Ça commence par jeter.
1: J'ai peur que Yann y triche.
0: Oui, trichez pas, Yann. On vous voit regarder l'écran.
5: C'est pas vrai, ça.
2: Je ne vous jette pas la pierre.
0: Jeter la pierre à l'eau.
1: C'est pas la pierre à l'eau.
3: Jeter le bébé avec l'eau du bain.
1: Il a vu, oh, il a vu, il a triché.
3: Mais faut arrêter
1: regarde,
3: maintenant avec ça. Qu'est-ce que vous avez dit?
1: Effectivement, c'est ça. C'est
6: bon,
1: que c'est jeté.
6: Écoutez, Yael Morel, je vais vous changer de place.
0: Et on verra.
2: On va mettre en paravent là.
0: Du coup, j'ai pas entendu. C'est quoi?
1: C'est jeter le bébé avec l'eau du bain. Vous la connaissez cette expression?
0: Ah non, moi je jette pas les bébés.
4: Je la connaissais au négatif, quoi. Attention, on ne jette pas le bébé avec l'eau du bain.
1: Oui, c'est ça.
3: Je vois pas ce qu'il y a de négatif là-dedans,
0: non plus.
1: Elle a une origine allemande.
6: Petit Grigori.
1: Et elle s'est rapidement répandue dans toute l'Europe.
0: Origine allemande.
1: Ouais. Elle est d'origine allemande.
0: Ya.
1: Bon.
6: Ya.
1: Ya. Alors, une plus facile. Faire toute une histoire de pas grand chose.
6: Oh, faire du boudin pour pas grand chose.
0: Faire du boudin.
1: Faire du boudin pour pas grand chose. Et c'est l'heure du repas bientôt.
0: Ouais, ouais, c'est là que je la crois.
1: Vous me mettez des aliments partout.
3: Faire une salade de magret.
1: Avec des crevettes dedans.
0: Qu'est-ce que vous avez dit? Faire de quoi?
6: Alors.
1: En faire toute une histoire. Enfin, en faire une histoire de pas grand chose.
0: En faire des pâtes à caisse.
6: En faire des pâtes à caisse. En faire tout un fromage.
4: Oui, en faire tout un fromage.
0: Pâtes à caisse.
2: Que de la bouffe.
1: J'ai faim. Un peu de dernier.
3: J'avais un truc avec une pendule, moi.
0: Ouais, un dernier viteuf. Hein.
6: Pas chier une pendule.
0: Ouais, c'est bien
1: ouais,
0: aussi.
1: Ouais. Moins poétique. Couper court aux familiarités. Oh, nous n'avons pas gardé les cochons ensemble.
0: Ouais, excellent.
1: Ah, vous la vouliez courte. Elle est courte.
6: Ferme ta gueule.
0: Merci, Laurent. Arrêtez de dire des gros mots, Jérôme. Ça suffit maintenant parce que vous allez être punis. Il a lancé un jeu il y a quelques émissions de ça. Il a dit je vais mettre des gages à ceux qui disent des gros mots. C'est lui qui en dit le plus.
6: Mais il va falloir le mettre en place.
1: Il a jamais le gage.
0: Et en plus, il ne se met pas le gage.
6: C'est pour ça qu'on ne fait pas ce jeu.
0: D'accord. Merci, Laurent Scuretti. Merci, Yann Morel. Merci, Jérôme. Merci, Thierry Alonso. Merci, Virginie Bourdin.
6: Merci,
0: à bientôt.
4: Et merci à Raymond dont on raconte toutes les blagues.
0: Ah, oui. Exactement.
4: Raymond de la rue 1. Et voilà. Sans blague, sans blague. Bisous. It's a mix.

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